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Dis bon Dieu merci. Glorifiez bon Dieu. Exaltez bon Dieu. Et fait qu'on est maintenant toutes choses concourent au bien de ceux qui aiment Dieu. 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La droite de l'Éternel manifeste sa puissance. La droite de l'Éternel est élevée. Je ne mourrai pas, je vivrai et je raconterai
les œuvres de l'Éternel. Est-ce que quelqu'un quelque matin t'a répété ça avec moi? 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Il fait une sortie plus que mes cœurs. Dis ça ensemble avec moi. Dis la droite de l'Éternel manifeste sa puissance. La droite de l'Éternel est élevée. Je ne mourrai pas, je vivrai et je raconterai les œuvres de l'Éternel. Nous disons ça en troisième fois pour nous capables de gagner assurance que ça entre dans le cœur nous aujourd'hui, dans toute la vie nous. Et que nous vivons, pas parce que nous disons, mais c'est parce que nous vivons à l'intérieur de nous-mêmes par la toute puissance de Dieu. Levez-moi en puissance avec moi. La droite de l'Éternel manifeste sa puissance. La droite de l'Éternel est élevée. Dit, je ne mourrai pas, je vivrai et je raconterai les œuvres de l'Éternel. 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Oh, dis ça avec moi. Ceci s'appuie sur les chars, cela sur leurs chevaux. Dis nous invoquons le nom de l'Éternel des armées. Eux, ils plient et ils tombent, mais nous, nous restons fermes et nous restons debout. D'ailleurs, bien que vous déclarez sans moi avec moi, parce que diable a cherché des trous vides dans vous-même. 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Dis ça ensemble avec Matthieu, dis ceci s'appuie sur le char. C'est là, sur les chevaux. Dis-nous, nous invoquons le nom de l'Éternel des armées. Eux, ils plient. Eux, ils tombent. Mais nous, nous restons fermes. 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Que mon Dieu capable de pouvoir, je dis, pour pas jamais vaciller. Pour pas jamais vaciller. Pour pas jamais tomber. Pour capable de rester debout dans les circonstances qu'on va traverser. 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Cela sur leurs chevaux. Dis-nous, nous invoquons le nom de l'Éternel des armées. Dis, eux, ils plient, eux, ils tombent. Mais nous, nous restons fermes et nous restons debout. Eux, ils plient, eux, ils tombent. Mais nous, nous restons fermes et nous restons debout. 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Maintenant, on ne peut pas tomber. On ne peut pas tomber au nom de Jésus-Christ. On ne peut pas tomber au nom de Jésus-Christ. On ne peut pas tomber au nom de Jésus-Christ. Déclarez ça ensemble avec moi. La droite de l'Éternel manifeste sa puissance. La droite de l'Éternel est élevée. D'ailleurs, on dit ça encore avec beaucoup de vigueur. 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
la droite de l'Éternel est élevée. 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Je ne mourrai pas. Je vivrai. Et je raconterai les œuvres de l'Éternel. 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

0: Job 38, verset 12, où l'Éternel avait questionné Job lui-même sur son matin. 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
1: 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Radio Emmanuel, c'est Radio Lié. 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

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Et matin, nous pourrons parler, nous pourrons communiquer avec un livre de Jean. Nous allons prendre Bibou pour ouvrir un livre de Jean, chapitre 6. Jean, chapitre 6, versets 5 à 15. Jean, chapitre 6, versets 5 à 15. Jésus, ayant levé les yeux et voyant qu'une grande foule venait à lui, Jésus dit à Philippe, « Où achèterons-nous des pains pour que ces gens aient à manger ?» Il disait cela pour l'éprouver, car il savait ce qu'il allait faire. Philippe lui répondit, « Les pains qu'on aurait pour 200 deniers ne suffiraient pas pour que chacun en reçût un peu. » Un de ses disciples, André, frère de Simon-Pierre, lui dit, « Il y a ici un jeune garçon qui a 5 pains d'orge et 2 poissons. Mais qu'est-ce que cela pour tant de gens ?» Jésus lui dit, « Faites-les asseoir. » Il y avait dans ce lieu beaucoup d'herbes. Ils s'assirent donc au nombre d'environ 5000 hommes. Jésus prit les pains, rendit grâce et les distribua à ceux qui étaient assis. Il leur donna de même des poissons, autant qu'ils en voulurent. Lorsqu'ils furent rassasiés, il dit à ses disciples, « Ramassez les morceaux qui restent, afin que rien ne se perde. » Ils les ramassèrent donc, et ils remplirent 12 paniers, avec les morceaux qui restèrent des 5 pains d'orge, après que tous eurent mangé. Ces gens, ayant vu le miracle que Jésus avait fait, disaient, « Celui-ci est vraiment le prophète qui doit venir dans le monde. » Et Jésus, sachant qu'ils allaient venir l'enlever pour le faire roi, se retira de nouveau sur la montagne, lui seul. Parole du Seigneur. Amen. 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Ça veut dire Jésus pas là seulement pour mener nous dans le ciel, il pas là seulement, mais pendant nous sous terre, Jésus-Christ, lui prend soin nous. Lui prend soin nous. Comme David dit, je lève mes yeux vers les montagnes. D'où me viendra le secours? Gen des côtés nous, gen des situations n'a traversé, n'a dit Seigneur, quoi faire? 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
1: 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Ou même qui supporte Radio Emmanuel du point de vue de la prière, et ou même qui supporte Radio Emmanuel par compliment ou par encouragement, mon frère connaît que action qu'on fait a pas penser les moindres, les gains en peu d'importance. Quelle que soit façon qu'on fait, les gains en peu d'importance parce qu'il faut gagner équilibre dans la vie. Vous comprenez? Parce que si on pas qu'à contribuer financièrement ou aller dans la prière, nous considérons ça en pile. Si ou est son encouragement, si ou est son mot, d'un encouragement, nous considérer ça aussi, parce que nous connaissons que bon Dieu mettait chaque monde sur route là, qui est capable de faire un bagage qui est différent. Et c'est l'ensemble qui donne le tout, et le tout permet que nous avancions. M'embrassez-vous, passons très bonne journée dans le Seigneur, et que matin, le Saint-Esprit va couvrir vous de la tête aux pieds. Que bon Dieu bénisse vous. Si vous avez une parole qui est dans la pensée pendant ta prière, c'est que bon Dieu connaît nécessité aux mêmes gens. Il te voyait Pierre en prison pour lui être capable. Il te voyait les anges dans la prison pour libérer Pierre. Eh bien, les anges, mon Dieu, va te tâcher pour aujourd'hui. Il va faire en fonction de besoin, en fonction de nécessité. Bon Dieu bénis, bon Dieu gardez, bon Dieu protégez. Bye bye. À demain matin si Dieu veut.

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Par exemple, Matthieu 8, verset 28 à 34. 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
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Un scribe fait partie de la gouvernance ou bien de l'administration du temple. C'est-à-dire que yo proche des Sadducéens. 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Et c'est eux-mêmes qui ont administré. Qui est le scribe, ça a sorti? Qui j'en fait venir contre Jésus-Christ pour parler ensemble avec lui? 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Parce qu'il n'a pas un rien bon Dieu dans lui. 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Il dit, un jour, Jésus enseignait. Des pharisiens, des docteurs de la loi étaient là assis. Venu de tous les villages de la Galilée, de la Judée et de Jérusalem, et la puissance de Dieu se manifestait par des guérisons. Donc, monsieur, Jésus-Christ a enseigné, mais c'est pas un enseignement Jésus-Christ veut bailler. Enseignement, c'est un paravent, mais Jésus-Christ est venu pour le guérir. 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Parce que si la Bible fait citer, ils sont obstacles. Et la Bible dit, ils étaient assis. La Bible dit, venus de tous les villages de la Galilée. C'est pas un homme qui était petit. C'est un grand homme. 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Pour qui ça? Parce qu'il n'y a pas un grand homme. Mais là, il dit, venu de tous les villages de la Galilée. 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Ça veut dire que pas un village qui n'a pas une représentativité. Qui ça qu'un village même? Un village, c'est un groupuscule de personnes qui choisit pour vivre dans place ensemble. Un groupuscule de personnes. Et parce que ça fait une ville est beaucoup plus étendue. Mais un village, c'est un groupuscule de personnes qui choisissent pour vivre ensemble. Ça veut dire que à Jérusalem, dans la Galilée,
y a plusieurs villages qui existaient et gagnent des représentativités à chacun de ces villages. Et ils viennent pour qu'attendre Jésus-Christ. Mais c'est pas Jésus-Christ pas venu pour l'enseigner. Ils viennent parce que puissance qui a fait guérison. Mais ils disent que c'est que il y a un homme paralytique qui est déplacé pour venir joindre Jésus-Christ. Il dit, comme il ne savait pas où l'introduire à cause de la foule, ils montèrent sur le toit, en quelque sorte. Foule là, qui constituait des pharisiens et des sadducéens, ils ont bloqué cet homme pour qu'il entre. Frère, sans façon qui imagée, est-ce qu'on connaît tout à l'intérieur de l'église? 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Il va quitter l'animé par l'esprit de discernement de qui ça, mon Dieu, dit, parce que il y a des idées préconçues. Elle joue un pharisien, ça. Elle joue un docteur la loi, ça. Et puis, il dit, yo, gon est qui malade de yo, il a dit non, Jésus-Christ n'est pas venu pour guérison. Il est venu pour l'enseigner. Venez ou l'autre l'est. Parce que yo habitué fait ça déjà. C'est enseigner la pensée. Pour qui ça? Eh bien, faute yo. C'est parce que yo pas gagné cette capacité spirituelle pour yo capable de faire la différence entre l'enseignement et la puissance de Dieu. Mais monsieur de yo a lui-même, il vient comprendre. Donc, la Bible dit que comme il le savait où l'autre Dieu, à cause, il montèrent sur le toit. Si monsieur ça qui te porte ces quatre messieurs qui te porte cet homme, pas de gain, l'esprit de Dieu dans eux-mêmes, ils ont quitté Negla de Yon. 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C'est les religieux. Et je prends exemple avec vous. Premièrement, ce sont des curieux qui pas venus pour faire quoi que ce soit, mais pour empêcher que bon Dieu fait la délivrance, même genre avec cet homme. Dans Luc chapitre 5, à partir du verset 17, ils étaient venus comme des curieux. Ils étaient venus regarder qui ça Jésus-Christ a dit, qui ça l'a pensé. Parce que c'est des pharisiens et des docteurs de la loi. Ils précisaient bien des pharisiens. Parce que les pharisiens, c'est eux-mêmes qui étaient occupés la question de l'enseignement dans la synagogue. Et les docteurs de la loi, c'est eux-mêmes qui étaient occupés pour faire des recherches. Mettre la loi en application. Ils étaient venus pour t'étendre. Pour être capable de entendre enseignement, c'est des curieux. Je dis à les gens qui sont dans l'église, ils ne viennent pas pour non, c'est des curieux. Ils viennent entendre, c'est des curieux qui viennent. Mais ils n'ont pas besoin, ils n'ont pas nécessité. 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Mais une prédication, un enseignement, c'est pas ça qui est essence, non? 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

0: 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Tu es l'épouse de Jésus-Christ. En tant qu'épouse, bon Dieu fait alliance avec vous. Et en tant qu'alliance, c'est dans les bons comme dans les mauvais moments qu'on n'a pas besoin de casser aujourd'hui. Bon Dieu avec vous. Et même matin, quel que soit côté, je m'a demandé pour capable de faire proclamation sans avec moi. Matin, si toutefois, vous trouvez que aujourd'hui, vous gagnez des difficultés ou mari ou lié, eh bien, nous pourrons faire pour des proclamations sur la liberté, quelle que soit la forme de pouvoir maléfique qui t'a marié ou qui t'a lié aujourd'hui pour joindre la liberté dans le nom puissant de Jésus-Christ. Nous allons faire proclamation, et puis l'infini pour proclamation, nous allons prier ensemble avec vous. Et puis après, vers la fin de l'émission, nous allons une intervention spéciale matin à la gloire de Dieu. Gloire à Jésus-Christ. Quel que soit côté où il est, bye bon Dieu, gloire ensemble avec moi. Célébrez bon Dieu, glorifiez bon Dieu, exaltez bon Dieu. Parce que la droite de l'Éternel manifeste sa puissance. La droite de l'Éternel est élevée. Je ne mourrai pas, je vivrai et je raconterai les œuvres de l'Éternel au nom de Jésus-Christ. Dis avec moi. Matin, moi décrété au nom de Jésus-Christ. Quel que soit côté me te marré. Quel que soit côté me te esclave. Moi proclamer liberté par la toute puissance de Jésus-Christ. Liberté contre toute forme d'esclavage maléfique. Gloire à Jésus. Liberté matin, contre toute forme d'addiction, de dépendance, de péché. Au nom de Jésus-Christ Nazareth, quelle que soit forme de pouvoir maléfique, quelle que soit forme de pouvoir satanique matin, ou pas qu'à rendre moi esclave, moi sorti de la captivité. Lisez matin. Jésus retire de la captivité. Quel que soit le système d'esclavage que diable a mis là-dedans, je dis, c'est pour sortir. Il y a des matin qui est esclave de la nicotine. Il y a des matin qui est esclave de la nicotine. Matin, il y a des qui est esclave de la drogue, de la prostitution. Matin, il y a des qui est esclave du sexe. Le Saint-Esprit dit pour nous aujourd'hui. Goût, ça acte dans la bouche, acte quand nous sommes esclaves là, bon Dieu retire le matin au nom de Jésus-Christ. Nous proclamons la liberté dans la vie. Que jamais vous ne retournez dans le péché sexuel. Que jamais vous ne retournez dans aucune dépendance de la prostitution. Que jamais vous ne retournez dans l'alcool. Dans la drogue, dans la cocaïne. Je dis à ces jours de délivrance. Soyez libérés au nom de Jésus. Soyez libérés au nom de Jésus. Nous prononçons la liberté de ta vie au nom de Jésus-Christ. Nous allons faire une deuxième proclamation matin. Nous allons expulser toute sa diable-là. T'es déposé en dedans par le biais de son esprit impur au nom de Jésus-Christ. Au nom de Jésus-Christ. 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
1: 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C'est pour mon Dieu déraciner toute forme de poison qu'on dans matin. 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Diable en trou roche, nous expulsons. Diable en bas de l'eau, nous expulsons. Mauvais esprit caché dans la chambre. Maintenant, nous expulsons. Mauvais esprit caché dans la cuisine. Maintenant, nous expulsons. Quel que soit le coton caché matin. C'est pour bon Dieu expulser matin. C'est pour dehors. Allez au nom de Jésus. Mauvais esprit caché dans trois lettres. Mauvais esprit caché dans bureau. Mauvais esprit caché dans pensée. Maintenant nous chassons. Nous expulsons. Mauvais esprit sous forme d'homosexualité. Maintenant nous chassons, nous expulsons. Mauvais esprit sous forme de lesbienne. Maintenant nous chassons, nous expulsons. Au nom de Jésus-Christ. Mauvais esprit sous forme de serpent. Maintenant nous chassons. Au nom de Jésus-Christ Nazareth. Expulsion dans la vie. Papa yo place pour camper en dedans. 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Que bon Dieu ka pénétrer complètement. 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Bon Dieu, accélérer délivrance. Que l'ennemi n'a pas fait rien contre ça. Que l'ennemi n'a pas aucun pouvoir contre ça matin. Au nom de Jésus-Christ Nazareth. Maintenant, l'esprit d'accélération. L'esprit d'accélération. Déclarez ça avec moi. Dis l'esprit d'accélération. Au nom de Jésus-Christ. Dis matin au nom de Jésus. Destiné accéléré. Dis maintenant au nom de Jésus-Christ. Destiné accéléré. Ça signifie depuis ce sac que tu es campé devant. Qui t'es bloqué au matin. Bloqué de 8 mois. Bloqué de 2 mois. Même de quelques heures. Que bon Dieu va faire récupérer le temps qu'on t'a perdu. Notre destiné la matin au nom de Jésus-Christ. Que mon Dieu capable permettre qu'on récupère le temps qu'on te perdu au nom de Jésus-Christ Nazareth. Accélération. Accélération. Propulsion matin. Au nom de Jésus-Christ Nazareth. Accélération. Propulsion matin au nom de Jésus. M'a proclamé dans la vie. Accélération. 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C'est pour bon Dieu projeter. Quand on doit arriver matin. C'est pour bon Dieu le déposer. Contrôle doit déposer matin. Et que le bon Dieu propulse. Il accélère matin. Pas qu'il y a aucune force qui a bloqué, empêché que vous arrivez à destination côté bon Dieu veut arriver matin. Au nom de Jésus-Christ en sacré. Nous allons faire la troisième proclamation matin. C'est sur la possession. Que bon Dieu fasse posséder territoire à l'ennemi. Que bon Dieu boit l'esprit de récupération. Que bon Dieu fasse prendre l'argent qu'on t'a perdu. Tout l'argent qu'elle te volait pour eux. Parce qu'on t'a, t'a dépensé en folie. Tout l'argent qu'elle te volait pour eux. Que bon Dieu fasse chercher matin. C'est pour posséder des territoires à l'ennemi. C'est pour mon Dieu ouvert tantôt matin. Il a agi tantôt. Pour posséder l'ennemi en matin au nom de Jésus. Que territoire grandit. Que mon Dieu prend plus territoire matin. On nous fait proclamation ça. L'esprit de pauvreté. L'esprit de manquement. Gloire à Jésus-Christ. Senti présence, Saint-Esprit là. L'esprit de manquement. L'esprit de pauvreté matin. Que mon Dieu ouvre de nouvelles horizons pour moi. Que mon Dieu ouvre de nouvelles horizons pour moi matin. Tout ça, diable, là, te volé pour moi. Parce que dans Jean 10, 10, mon Dieu dit, il vient pour le voler. Il vole le temps. Il vole l'argent. Il vole le renommée. Il vole matin. Au nom de Jésus-Christ, c'est pour être facile. Au nom de Jésus-Christ. Déclarez ça ensemble avec moi. Dis-moi, décrétez matin. Au nom de Jésus-Christ Nazareth. Moi, proclamez matin. Au nom de Jésus-Christ Nazareth. Tout ça, diable, a été volé pour moi. Moi, récupérez. Tout ça, démon, a été volé pour moi. Moi, récupérez matin. Moi, récupérez centaine. L'esprit de guérison pénétré de la tête aux pieds. Moi, récupérez santé. L'esprit de guérison pénétré de la tête aux pieds. Lise encore, une troisième fois. Moi, récupérez santé. L'esprit de guérison. Rentrez dans moi, ma cunha, au nom de Jésus-Christ. Moi, récupérez finance, moi. L'esprit de pauvreté, moi, chassez. L'esprit de pauvreté sorti dehors au nom de Jésus. Moi récupérer foyer. L'esprit de discorde. L'esprit de querelle. L'esprit de discussion. 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L'esprit parler en pile. L'esprit de division. 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L'esprit d'harmonie en train de foyer. L'esprit de paix en train de foyer. L'esprit d'amour en train de foyer. Décrétez ça ensemble avec moi. Dis au nom de Jésus-Christ matin. Moi décrétez. L'esprit d'amour entre la caille, moi. L'esprit de paix entre la caille, moi. L'esprit de prospérité entre la caille, moi. Au nom de Jésus-Christ Nazareth. C'est pour récupérer santé. C'est pour récupérer finance. 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Nous allons prendre le quatrième point matin. C'est le nettoyage. Que bon Dieu a nettoyé l'environnement. Que bon Dieu a permettre l'esprit d'impur. L'esprit d'impureté, l'esprit de saleté. Pas entrer la caille non seulement physiquement, mais spirituellement aussi. 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De la gloire de Dieu, de la bénédiction de Dieu, matin, au nom de Jésus-Christ.
0: 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Il n'est pas d'accord pour vivre dans le bien-être. Maintenant, c'est fini. Jésus-Christ a changé ça pour moi. Décrétez avec moi. Moi, décrétez maintenant. Tout l'esprit d'impureté, tout l'esprit de saleté, soit qu'il en a vu déjà, ou qu'il t'a voulu pénétrer maintenant, au nom de Jésus-Christ. Bagé place dans la vie pour même. 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L'esprit de prostitution, nous nettoyons avec le sang. L'esprit de drogue, nous nettoyons avec le sang. L'esprit d'adultère, nous nettoyons avec le sang. L'esprit de la drogue, nous nettoyons. De l'alcool, nous nettoyons. De marijuana, nous nettoyons. 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
1: 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Parce que les gens qui n'ont pas évolué, qui n'ont pas avancé dans le ministère, ce n'est pas normal. Une puissance maléfique qui fait le ministère traîner comme ça. 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

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C'est pour bon Dieu déraciner. 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Jusqu'à ce qu'elle envahisse tout le corps. Et puis au jour levé, vous nous couchez sous le cabanon pour tout mourir. 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Combat ceux qui nous combattent, Seigneur. Saisis les petits, les grands boucliers. Lève-toi pour nous secourir. 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Mon Dieu, fais-le manifester. Il n'y a pas qu'à cacher encore. 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

0: Radio Emmanuel, auditeur et auditrice de Radio Emmanuel, moi salue nous dans le nom de Jésus. C'est un privilège exceptionnel pour moi aujourd'hui pour nous capables ensemble, pour nous capables de méditer ensemble et pour nous capables de prier ensemble. Alors, sans plus tarder, non pas M. Christelle Roche, alors nous allons continuer ensemble, nous allons en passant du temps de la prière ensemble. Alors, sans plus tarder, maintenant, dans ce Bible proche, on va prendre le livre de Genèse, chapitre 7, nous appelons verset 1 à verset 4. Verset qui prend le plus intéressé, non, c'est pas le verset 1, mais nous apprenons verset 3 et 4 là pour le contexte. Alors, sans nous pas tarder, m'appelons pour vous. Ma prédicte encore, c'est le livre de Genèse, chapitre 7, verset 1 jusqu'au verset 4. Alors, ma prédicte pour vous, Jésus. L'Éternel dit à Noé, entre dans l'arche, toi et toute ta maison, car je t'ai vu juste devant moi parmi cette génération. Tu prendras auprès de toi 7 couples de tous les animaux purs, le mâle et sa femelle, une paire des animaux qui ne sont pas purs, le mâle et sa femelle, 7 couples aussi des oiseaux du ciel, mâles et femelles, afin de conserver leur race en vie sur la face de toute la terre. Car encore 7 jours, et je ferai pleuvoir sur la terre 40 jours et 40 nuits, et j'exterminerai de la face de la terre tous les êtres que j'ai faits. Alors, dans le verset que nous sommes dit, si nous prenons verset 1, la Bible dit nous, bon Dieu dit, juste avant, si nous mettons dans le contexte qui raison qui fait me prendre, verset ça, que nous allons parler de Noé Jodia. À travers un moment difficile, ça que nous avons passé, moi, je voulais rappeler l'importance pour cacher en bas sans Jésus. L'importance, raison qui fait très important pour cacher en bas zèle cet esprit dans le moment ça que nous avons traversé. Alors, là, nous lit dans verset 1, la Bible dit Noé, entre dans l'arche, toi et toute ta maison, car je t'ai vu juste devant moi parmi cette génération. 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Et pas seulement nous-mêmes, à cause qu'on juste, mais sauver toute famille grâce à justice. Parce que moi, juste devant Dieu, ça permet que m'a sauvé toute famille. 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
1: 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Pas inquiétant aujourd'hui, ce coup soit subi. Parce que l'ange de l'éternel, lui campé autour de ceux qui le craignent, et les arrache du danger. Ma parole aujourd'hui, pour créer le monde aujourd'hui, moi je viens rappeler, les pieds faits de Dieu, lorsqu'il n'a moi battu dans même, je dis à faire même gens à Jérémie, qui sont repassés dans la tête, c'est pour dire les portées de l'éternel ne sont pas épuisées, ses compassions ne sont pas à leur terme, elles se renouvellent à chaque matin. Dormir ou lever, connaître compassion, mon Dieu, renouveler vous-même. Je t'ai assis compter les bienfaits de Dieu. Elles sont tous. Alors, toutes, leurs voeux ouvrés à Christ, leurs petites têtes ouvrées partir. 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Souvenir, son bagage qui est capable de faire. C'est souvenir qui font pas lâche. C'est souvenir qui font reconnaissant. 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Et si pas qu'à songer dans le temps du déluge, dans le moment difficile, ça, mais repasser dans l'esprit, d'ici me lever matin, qu'on est porté pour Dieu renouveler, lui renouveler à chaque matin, à chaque fois qu'on le vaisseau ouvrit, qu'on ait compassion, mon Dieu, pas l'enterner. 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Au nom de Jésus, nous voici de grâce, nous voici louange, dans le nom précieux de Jésus-Christ. 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

Genèse chapitre 32, à partir du verset 1er. Jacob poursuivit son chemin et des anges de Dieu le rencontrèrent. En le voyant, Jacob dit, « C'est le camp de Dieu. » Et il donna à ce lieu le nom de Mahanaïm. Jacob envoya devant lui des messagers à Isaïe, son frère, au pays de Séir, dans le territoire d'Édom. Il leur donna cet ordre, « Voici ce que vous direz à mon seigneur Isaïe. Ainsi parle ton serviteur Jacob. J'ai séjourné chez Laban et je suis resté jusqu'à présent. J'ai des bœufs, des ânes, des brebis, des serviteurs et des servantes, et j'envoie l'annoncer à mon Seigneur pour trouver grâce à ses yeux. » Les messagers revinrent auprès de Jacob en disant, « Nous sommes allés vers ton frère. » Et il marcha à ta rencontre avec 400 hommes. Jacob fut très effrayé et saisi d'angoisse. Il partagea en deux les camps qui étaient avec lui, les brebis, les bœufs et les chameaux. Et il dit, si Esaü vient contre l'un des camps et le bat, le camp qui restera pourra se sauver. Jacob dit, Dieu de mon père d'Abraham, Dieu de mon père Isaac, Éternel qui m'a dit, retourne dans ton pays et dans ton lieu de naissance et je te ferai du bien. Je suis trop petit pour les grâces et pour la fidélité dont tu as usé envers ton serviteur. Car j'ai laissé ce Jourdain avec mon bâton et maintenant je forme deux camps. Délivre-moi, je te prie, de la main de mon père, de mon frère, et de la main d'Ésaü, car je crains qu'il ne vienne et qu'il ne me frappe avec la mère et les enfants. Et toi, tu as dit, je te ferai du bien, je rendrai ta postérité comme le sable de la mer, si abondant qu'on ne saurait le compter. C'est dans ce lieu que Jacob passa la nuit. Il prit de ce qu'il avait sous la main pour faire un présent à Isaï son frère. 200 chèvres et 20 boucs, 200 brebis et 20 béliers, 30 femelles de chameaux avec leurs petits qu'elles allaitaient, 40 vaches et 10 taureaux, 20 ânes et 10 ânes. Il les remit à ses serviteurs, troupeau par troupeau séparément. Et il dit à ses serviteurs, « Passez devant moi et mettez un intervalle entre chaque troupeau. » Il donna cet ordre au premier, « Quand Esaü, mon frère, te rencontrera et te demandera, « À qui es-tu? Où vas-tu? »

11 enfants et passa le gué de Jabbok. Il les prit, leur fit passer le torrent et le fit passer à tout ce qui lui appartenait. Jacob demeura seul. Alors un homme lutta avec lui jusqu'au lever de l'aurore. Voyant qu'il ne pouvait le vaincre, cet homme le frappa à l'embouchure de la hanche. Et l'embouchure de la hanche de Jacob se démit pendant qu'il luttait avec lui. Il dit, « Laisse-moi aller, car l'aurore se lève. » Et Jacob répondit, « Je ne te laisserai point aller, que tu m'aies béni. » Il lui dit, « Quel est ton nom ?» Et il répondit, « Jacob. » Il dit encore, « Ton nom ne sera plus Jacob, mais tu seras appelé Israël, car tu as lutté avec Dieu et avec des hommes, et tu as été vainqueur. » Jacob l'interrogea en disant, « Fais-moi, je te prie, connaître ton nom. » Il répondit, « Pourquoi demandes-tu mon nom ?» Et il le bénit là. Jacob appela celui de Peniel, car, dit-il, « Je vis Dieu face à face, et mon âme a été sauvée. » Le soleil se levait lorsqu'il passa Peniel. Jacob boitait de la hanche. C'est pourquoi jusqu'à ce jour, les enfants d'Israël ne mangent point le tendon qui est à l'embouchure, à l'emboutu de la hanche, car Dieu frappa Jacob à l'emboîture de la hanche au tendon. Je salue Radio Emmanuel, je salue Maison de Prière, je salue tout le monde qui branche ensemble avec Mathieu. Comme d'habitude, c'est toujours une bénédiction et une joie que je gagne pour m'assembler avec vous, pour nous capables de partager la parole, la prier, prier et permettre que Saint-Esprit capable de descendre pour venir se laisser à nous dire. 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Pour qu'il réalise dans la vie, même si bon Dieu ensemble avec vous, il y a des événements qui doivent. Il y a des événements qui doivent faire peur. C'est lorsque la peur prend le dessus de la foi qu'elle est dangereuse. Mais la peur en tant qu'émotion, ok, n'est pas mauvais. La peur qui ça le fait, il fait la démonstration que nous sommes des hommes. Il fait la démonstration que nous sommes des humains. Nous avons la chair et le sang. Il fait la démonstration que nous dépendons de Dieu. Si vous allez dans la vie un jour, il vous sortit que vous êtes tellement assuré et que vous franchissez à vive allure sans que vous n'ayez pas besoin d'aide, bon Dieu, ça sent mauvais signe. Frère, nous sommes dans le Seigneur. Jacob, c'est un homme qui a retourné la Kaili, mais qui a acquéri beaucoup de sagesse. Parce que Jean-Jacob était allé après qu'on s'est retourné. Jacob, son nec qui quittait la caille parent, à la hâte. Parce qu'il était un frère qui était Esaü qui voulait tuer. Mais on connaît la rancune, c'est mon bagage qui disparaît comme ça. 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Donc qui ça l'a fait? 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Ainsi ou même qui branche ensemble avec moi aujourd'hui. Il faut jamais quitter que ou emprisonné par la haine. Pour qu'un monde sous cœur. C'est une situation qui est dangereuse, qui a révélé catastrophique pour vous. Eh bien, pendant Jacob allait, c'est parti, Jacob parti, mais Esaü lui-même, Jacob rit dans cœur. Jacob allait la caille, la banque, il te fait petit, etc. Mais Jacob, pour Esaü, Jacob rit encore à Canaan. Parce qu'il rit dans le cœur, monsieur. Mais ce n'est pas grave. 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

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Même s'il pas durable. 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Premièrement, c'est parce qu'il n'est pas tellement d'accord que Esaü te prend cananéenne pour le marier ensemble avec lui. Parce qu'en tant que grand frère, Esaü lui a établi un pattern, une façon d'être. Parce que les grands frères sont influenceurs. C'est rare pour un grand frère faire un bagaille. Pour petit frère, pas emboîter le pas. C'est rare. Donc, il sentit que influence à Jacob qu'a joindre. Et puis, il dit Jacob, allez chercher madame dans le pays côté de sortir. Parce que m'bavlo pour un cananéen. Ça, c'est la raison principale. Là. Mais l'autre raison, c'est parce que Esaü te voulait tuer Jacob aussi. Frère Maxime, comment on comprend ça? Bon Dieu avait pour les hommes le tuer. Bon Dieu pas fait action dans l'immédiat. À ce moment-là, qui dépasse la compréhension humaine, mais même Jésus-Christ. Bon Dieu fait Jésus-Christ déplacer à cause que Hérode veut tuer. Et ça fait, des fois dans la vie spirituelle, bon Dieu va avoir les confrontations. Bon Dieu pas voulu confrontation. Et pas parce que bon Dieu va battre. Bon Dieu qui a exterminé dans quelques secondes. Mais bon Dieu va couvrir confrontation. Pour qui ça? Peut-être que c'est pas autant bon Dieu pour le capable établir, pour le libérer. Pour gagner une dimension de connaissance divine pour gagner avant qu'on arrive dans la dimension de libération. Ainsi, bon Dieu dit, par un Jacob, il dit Jacob déplacé pour Isaïe Patouyo. Donc ça veut dire que le fait que Jacob te déplacé, ce n'est pas une initiative divine. Ce n'est pas bon Dieu qui te parle. Mais si ce n'est pas bon Dieu qui te parle, est-ce que ça signifie que ce n'est pas volonté bon Dieu? Parce que des fois, on attend que c'est bon Dieu qui peut être dans celle-là pour dire non. Il y a des événements humains qui passaient, mais c'est bon Dieu qui parle. Parce que bon Dieu qui a parlé au travers de quelle que soit la personne. C'est lui-même qui met ciel, lac, met terre. Des fois, on attend que c'est bon Dieu pour parler, pour qu'on voit parler dans celle-là. Celui-ci ou bien celle-là, c'est mon fils ou bien c'est ma fille. Non, les hommes qui parlent dans la vie, mais c'est selon la volonté de Dieu qui vous parle. Donc, le fait que par un Jacob vous parle, Jacob de placé, c'est bon, décision divine. Mais bon Dieu, il a quoi décision ça? D'accord, c'est ça. Et chaque fois, le premier bagage que bon Dieu peut le faire, pour le garder, montrer que le d'accord décision. Pendant Jacob pour aller, il est arrivé à Luce. Il est couché, le fatigué. L'aile arrivé à Luce, il est couché, le fatigué. La Bible fait comprendre que qui s'accuse. Bon Dieu manifeste la présence. Et jusque là, selon la Bible, c'est la première fois. Et Jacob font expérience personnelle avec mon Dieu. Première fois. Ça veut dire que si Jacob t'hérite la caille maman, t'hérite la caille papa, il n'a pas jamais rencontré mon Dieu. Parce que protection, mon Dieu, protection Jacob, qui sortit dans maman là, papa, il est capable tellement de couvrir Jacob, il a empêché que mon Dieu parle la vie, dans la vie de Jacob. 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

Quel est côté bon Dieu a mené? C'est pour le cas rencontre de manière personnelle. Pendant que nous-mêmes, nous faisons pas quelques bonnes déclarations, comme quoi c'est le monde qui met dans la position, c'est diable, c'est Satan, c'est ceci, c'est. Non. Quel est côté bon Dieu mené? Il retire dans une zone de confort. Parce que quel est côté où il est tellement confortable, bon Dieu n'a pas parlé avec vous. Bon Dieu n'a pas parlé ensemble avec vous. Et ça fait la Bible dit une chose qui s'est arrivé. Jacob, il rencontre bon Dieu dans le pèlerinage pendant la déplacer la nuit. Bon Dieu permet qu'il y ait des anges qui montent et descendent côté Jacob hier. Et Jacob change place là non. Ça veut dire que Jacob l'habitue avec voix de Dieu déjà. Et il y a un pattern que bon Dieu parle ensemble avec vous. Et un modèle qu'on façon que bon Dieu parle ensemble avec vous. Très souvent, bon Dieu retourne dans la même manière. Très souvent. Et pas toujours. Mais très souvent, bon Dieu retourne. Vous voyez que bon Dieu va le rencontrer avec Jacob encore dans le chemin du retour. Il va le rencontrer. Il n'y a pas aucune manifestation visible, palpable de Jacob pendant le calaban. Bon Dieu parle ensemble avec lui. Mais pas ce genre de manifestation. Et Jacques fait. Il y a des façons à servir mon Dieu des fois. Il ne faut pas changer de façon. Il y a des façons qu'on la prière, au jeûner, au chercher présence mon Dieu. Il ne faut pas changer de modèle. Parce que mon Dieu doit prendre plaisir de façon ça. Ils ont arrêté. Ou à différentes reprises. Jésus qui choisit pour la prier seul. 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À différentes reprises. Parce que Jésus Christ est une façon de faire approprier. L'élevé le rencontrer papal. 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Si vous sentez c'est debout, couché sous sac, quelle que soit la façon que vous sentez que l'on fait le rencontrer, bon Dieu continue. Parce qu'à ce niveau, bon Dieu est très conservateur. À ce niveau. D'ailleurs, pas loin, bon Dieu m'a demandé, si vous me rencontrez ensemble avec lui, dans l'Ancien Testament, c'est dans les lieux très saints. Bon Dieu n'a pas changé de position avec le souverain sacrificateur. Il est visé, moun qui veut rencontrer ensemble avec lui. Venez dans les lieux très saints. C'est que bon Dieu, c'est un bon Dieu qui est ponctuel. Bon Dieu n'a pas un homme de variation. Dans l'action, bon Dieu, il n'est pas obligé d'être stable, mais dans un contrat, bon Dieu. Bon Dieu a choisi un modèle qui est favorable pour le rencontrer ensemble avec vous. Le bon Dieu rencontre avec Jacob à Luce, il sait le départ de Jacob. 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Quel que soit bête féroce que tu as rencontré dans la route, là, il n'y a pas qu'à faire. Et quel que soit le monde qui t'a voulu d'être sur la route, là, il n'y a pas capable. Parce que mes yeux sont. Faut maximiser le Seigneur, c'est quoi ça pour qu'on ait? 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C'est lorsque bon Dieu promet pour le marcher avec eux. 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Parce que bon Dieu pas promettre que toute barre prend les sujets roulette. 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Et si vous l'an du feu, il va quitter du feu à brûler. Ça veut dire, bon Dieu a l'an deux extrêmes. 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Parce que dès qu'il y a des idées préconçues, c'est que ça a été voulu pour le fait. Mais vu que bon Dieu fait de l'autre façon pour vous-même, bon Dieu pas là. Bon Dieu va arrêter en ce moment. Et bon Dieu fait la façon qu'il sentit qu'il a bon pour vous. Parce que si bon Dieu te fait de l'autre façon, elle n'est pas bon pour vous. Bon Dieu fait la façon qu'il trouvait qu'il a bon pour vous. 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

Bon Dieu dit pour me dire que ça qui pas dicté comment pour le faire. Restez seulement obéissant et acceptez quelle que soit la façon qu'il fait là. Parce que quelle que soit la façon qu'il fait là, c'est ça qui est bon pour vous. 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Même si route la langue, on va priver à destination quand même. Et Jacob fait, quel que soit ça, on dit de où, quel que soit la façon, on pense de où, pas empêcher de penser de cette manière. Mais fais bon Dieu confiance. 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Et c'est pendant Jacob, c'est la caille maman. C'était un homme de tente, qui était venu retourner dans la caille, mais heureusement, Jacob te fait manger. Heureusement. Parce que mon Dieu, frère, de façon qu'il n'a pas agi ensemble avec vous. 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Tout ça qui est nécessaire, qui est important, pour permettre que l'appel là, appliqué dans la vie, mon Dieu, impliqué dans la vie quand même. Jacob, il est arrivé la caille là-bas. Là-bas, pour le faire Jacob des mauvais coups. Le mauvais coup, il va le faire Jacob, c'est que il va empêcher que Jacob ait madame qu'il désirait gagner. Mais est-ce que c'est un mauvais bagage? Non, ce n'est pas un mauvais bagage. Tout ça, c'est des tests que Jacob a passé pour le cas approuvé devant mon Dieu. Parce que frère Maxime, même lorsque mon Dieu est Léo, il y a des épreuves humaines qu'il faut passer. Il y a des routes pour traverser. Il y a des chemins pour traverser. Pour réaliser pour de vrai que mon Dieu avait pour de vrai. 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On a fait avec les hommes. 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Ça veut dire, si monsieur a une conviction, monsieur va péchouer facile comme ça dans la mission qui m'a attribué à lui. 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Il va changer l'identité. Quel que soit côté Israël lié, Israël a prêté Israël. C'est un peuple de conviction. 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Et depuis l'année sans surprendre. Malgré Hitler tué plus que 6 millions de juifs, en l'an 68, les Romains ont éparpillé les juifs dans le monde entier. Juifs étaient juifs. Vous voyez ça? C'est parce que Jacob était contre qui ça le voulait. Jacob était un homme de conviction. Jacob, c'est pas un nègre qui était capable de faire ça, le vlé comme ça. 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
qui est capable de faire monsieur gailler. 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On l'a dit encore, il disait pas grave. 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Ça c'est des caractéristiques puissantes. 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Et c'est ça, si ça va marcher mal, c'est notre bagaille. Et c'est ça, si ça va marcher mal, c'est notre bagaille. Mais non, il va faire comme ça. 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Si bon Dieu dit que c'est A, même si vous avez des difficultés énormes, pas vous et Colombie, retenez le bon Dieu. Ainsi, Jacob était dehors pour une formation. Il est vrai que Jacob était allé pour madame, mais la vraie raison, ce n'est pas madame Jacob. C'est formé, bon Dieu, tu as le formule. Maxime le Seigneur. Le Jacob allait aussi, la caille là-bas. Jacob révélé comme un rude travailleur. Ça veut dire, il y a un gars là, Jacob qui va te développer. Parce que Jacob te caparan lui. Il y a un environnement qui est, ça pour y a, pas besoin de manifester non. Il y a des places, il y a des positions qui est. Même lorsque vous avez une mine d'or en dedans. Même lorsque vous avez des potentialités énormes en dedans, il n'est pas capable de développer. Parce que l'environnement n'est pas propice à développement. Et ça fait qu'en pile fois, vous avez trouvé là où vous êtes capable bien, mais mon Dieu change de position. Parce que l'environnement n'est pas propice pour le développement. Frère Maxime, si Jacob était resté encore la caille papale, il n'y a pas de premier ministre en Égypte. Parce que pas de conditions propices qui étaient favorables au développement de Jacob, de Joseph. Jamais. 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Façon que Jacob allait en Égypte, il n'est pas idéal. Mais il faut que Jacob t'y allé. Excuse-moi, Joseph. Mais il faut que Joseph t'y allé. Pas idéal. Et Jacques Mathieu, mon cap côté là. Ou dans des environnements qui pas favorables au développement, ou avez des amis qui pas favorables à l'avancement. Parce que si Jacob était dans l'environnement Esaü, non seulement Isaïe a une mauvaise influence pour lui, mais maman a su protéger. Jacob n'a pas eu l'esprit de travail au point pour faire 14 ans pour une femme. Eh bien, comment ça s'est passé? Il y a des situations où la danse n'est pas prouvée qui est ce monde. Il y a des problèmes à traverser, c'est n'est pas prouvée qui est ce monde. L'état bon pour vous-même, je dis, dans ce qu'on a traversé pour réaliser. C'est quoi le dessein de Dieu dans sa lumière? Je vais retourner sur Israël ensemble avec vous. Israël, c'est un peuple qui travaille. C'est un peuple qui travaille. Même si Israël n'a pas de difficulté, la prospère quand même. 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Racine, c'est sorti de Jew. Juif, en anglais. C'est parce que Juif était tellement persécuté, il n'y a pas de capable de faire commerce qui était stable. Juif était tellement persécuté, il n'y a pas de capable de faire commerce. Commerce boucherie, commerce mécanicien. Il va faire un commerce qui est stable. Il était obligé de faire un commerce. Les apes courent derrière pour le déplacer pour aller ensemble avec lui. C'est commerce bijoux. Et c'est de là, en anglais. Le nom jewelry vient de Jew. Ça veut dire que c'est juif. Il est fait façon quand même. Si apes courent derrière, pour prendre bijoux, ils aller ensemble avec lui. Ainsi, matin.
Ou pas que j'aime persécuter à un point pour bon Dieu pas bon porte de sortie.

Jamais. Et puis, gloire, jamais c'est à être victime aussi. Par rapport à la circonstance qui a traversé la vie. Parce que dans quelque soit condition qu'on y est, bon Dieu a créé une porte de sortie pour quand même. Juif n'a pas qu'à misérable. Juif n'a pas qu'à demander charité. Donc, bon Dieu a créé un système de commerce qui propice ensemble avec lui. Ça veut dire, les juifs là, persécutés, ils prennent un paquet de bonnes bijoux, ils déplacent. Et bien, à cause de ça, ils ont élevé la vente de bijoux. Ok? Ils ont un nom qui a une racine juive qui est de Dieu lui. Maintenant, est-ce qu'on croit qu'ils ont pas de sortie quand même? Pendant qu'on a crié victime, pendant qu'on a laissé emporter par le découragement, mais quittez bon Dieu par imagination pour être qu'ils sont capables de faire sortir côté. Parce que bon Dieu qu'on côté. Il ne faut pas que ce soit le Seigneur. Il n'y a pas dans la vie. Et pas seulement prier pour prier, non. Il faut demander bon Dieu pour demander des stratégies. Parce que le plus grand stratège qui existe dans le monde, c'est bon Dieu. Demandez bon Dieu pour demander des stratégies. Mathieu. Je viens de dire au monde qui a branché, qui branche Radio Emmanuel, dans la situation qu'il y a, bon Dieu a bon des idées qui sont favorables à développement et on va saisir pour qui ça bon Dieu faire. Ainsi, mes bien-aimés, le Seigneur, deuxième aspect que nous voyons dans Jacob, c'est un rude travailleur. Et aspect de rude travail, ça, il peut le communiquer à tout le monde qui est juif. Juif ne va pas pour côté frère. Pour le bagon business. Il va mon côté pour le bagon business. Et là, il fait business là. Ou après tout l'autre juif pareil, il vient acheter dans mail. Parce que c'est des mouns conservateurs. Prospérité, c'est la caillou d'abord. Ah. Nous-mêmes, haïtiens, nous flammes tout partout. Nous-mêmes, les noirs, nous flammes tout partout. Nous manquons appartenance. Ainsi, mes bien-aimés du Seigneur, troisième caractéristique qui révélait la caille Jacob pendant le pâtir, c'est sa fertilité. Pendant Jacob, l'autre bois, il fait 11 garçons et une fille. Il va faire 12e garçon, elle a pris tourner sur le chou. Mais pendant l'autre bois, il fait 11 garçons et une fille. Il y a 12 petites. Maxime, pour qui chaque famille l'ensemble avec vous? Parce que Abraham fait une grande petite. Isaac fait deux grandes petites. Mais deux grandes petites, Isaac, là, sont portées Marassa. Sont twins. C'est jumeaux. Ça veut dire que ni Abraham, madame, ni a enceinte une seule fois. Ni Jacob, madame, ni enceinte une seule fois. Donc, il fallait que Jacob te quitte la place là. Pour le décababoué, est-ce qu'il y a un problème d'infertilité là? Il n'est pas normal, il n'est pas facile. Il n'est pas normal pour tous les deux messieurs, ça, madame Yon, c'est une seule fois. Les Jacob déplacés. Jacob fait plusieurs petites. Ça prouvait que bon Dieu menait Jacob dans une place. Côté pour la vivre fertilité. Côté pour le sortir dans la période de fertilité, ça, pour la vivre fertilité. Je dis à ma compte combien de monde qui a écouté, qui branche ensemble avec moi, je dis. Et de côté, bon Dieu, vous bon Dieu, pas vous par exemple, pour que vous êtes en Haïti, bon Dieu, vous dans le pays étranger. Les vous venez chercher succès. Mais il va retirer les tours à Haïti net. Parce que bon Dieu, c'est un bon Dieu de saison. Il doit avoir une saison pas pour telle place, qui pas pour telle zone. Une saison pas pour tel lieu. Bon Dieu, pas obligé de changer de saison à cause de vous-même. Vous ne comprenez pas ce que je dis. Bon Dieu, vous obligé de changer de saison à cause de vous-même. Ou même, bon Dieu, qui a déplacé. Ça, bon Dieu, fait le déplacer. Si par exemple, vous comprenez ce que je dis, quand la pluie qui tombe dans une zone, qui a un cyclone comme bagaille, bon Dieu, vous obligé d'arrêter le cyclone, d'arrêter. C'est vous-même, il déplace. Et ça fait, bon Dieu, toujours fait choix qui est facile. Dans quelque soit circonstance, bon Dieu toujours fait choix qui est facile. Même si la tête pas ou elle difficile, bon Dieu fait choix facile. Bon Dieu fait choix facile.

Jésus, pour même ce passé au passé, si bon Dieu te fait l'autre façon, le tapis facile, mais est-ce qu'on compte les en dessous? 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Lorsqu'autant de proverbes que l'on a dit des monde, ça veut dire même si vous pas ouel ou monde, il y a l'autre monde derrière monde. Donc, suspend dit, bon Dieu choisit ça qui est difficile. Là. Bon Dieu choisit action, bon Dieu, dans sa bon Dieu, décision, bon Dieu, c'est ça qui est plus facile, là, bon Dieu, toujours fait. On y aura le dire, pour que ça fait bon Dieu, fait 40 ans dans le désert, il a pris quelques semaines, peut-être 40 jours pour arriver dans le pays Canaan, si on était passé sur la côte. Mais la Bible dit que ça que, sous la côte, ça a attaqué les Philistins. Au moins, génération de l'Égypte, ils ont mouru à petit feu. Ils ont été en naissance à une nouvelle génération. Mais si ils ont passé sur les côtes, ça t'a privé. Ils ont mouru avant même qu'ils aient naissance à d'autres personnes. Il faut qu'Israël continue. Il faut qu'Israël continue. Donc, pas prendre bon Dieu, wang, dans de l'or et bon Dieu font bagaille. Même ça, il est destiné pour te mourir. De samedi, peuple ça était destiné pour te mourir, pour ne pas entrer Canaan. Parce que son peuple qui était incrédule devant la mer rouge. Depuis devant la mer rouge, bon Dieu, à qui est-ce en affaire? Son peuple qui est incrédule, qui est destiné pour ne pas mourir. Pour le mourir, dis-je, pour ne pas entrer Canaan. Mais bon Dieu va appeler peuple ça à mourir sans qu'il ne pas quitte en descendance. Ah, et bien ça. Bon Dieu, là, il va livrer le peuple là-bas, les Philistins, pour finir tout. C'est des incrédules, mais il faut qu'il y ait une descendance. Et ça, que matin, il y a des bagailles où bon Dieu fait. C'est un cas où tu dois échanger. Il y a des actions, bon Dieu, pas faire la précipitation. Parce que bon Dieu, quand on essaie de faire la précipitation, il y a des conséquences qui apparaissent après, qui en effacent. Et si vous voulez dans le Seigneur, troisième caractéristique du départ de Jacob, c'est pour sa fertilité. Parce que zone côté lié, son zone qui est infertile. Et au pral, ouais, système de fertilité, ça. Il continue à poursuivre Jacob. Parce que femme Jacob, qui est Rachel, il va faire petit. Il va faire petit. Abraham. Tu as une alternative pour te prendre. Une égyptienne, ça mal passé. Mais Isaac n'a pas une alternative. Parce que là, Isaac, voyez, je lui ai chaque passé. Papa avec égyptienne, n'a pas voulu prendre Canaan. Bon, je voyais Jacob côté de l'alternative. Et c'est la même famille. C'est mon nom, même zone. Maxime, le Seigneur Mathieu. Voilà, prier avec vous tantôt. Mais j'espérais que matin, je ne vais pas aller ensemble avec vous. Pour qu'il faut qu'on ait la veille. Quatrième caractéristique qui veut Jacob aller, Jacob a acquéri l'expérience. Jacob est redevenu un homme sage. Et c'est alors que bon Dieu parle de Jacob déplacé. Parce qu'il voit son autre Jacob complètement. Son Jacob qui a fait face à la réalité de la vie. Son Jacob qui a fait face à la réalité de son frère. Au prématin. Bon Dieu dit, bon Dieu, au prêt. Ou qui a fait face à n'importe qui puissance maléfique. Ou pas même monde encore. Expérience pour te acquérir. Ça pour te permettre que vous te sortez dehors. Ou bien la disposition qu'on a prêt. Quel que soit chaque vigne devant, ou apprendre qui j'en pour gérer. Ou pas de cas gérer crise autrefois. Ou pas de cas gérer problème, difficulté. Mais la Bible dit, le Saint-Esprit dit, que ça, ou pas de gérer. Ou pas de gérer. Et ça fait, je dis, depuis ce monde qui te connaît que, ou de telle capacité, ou pas de faire tel bagage, ou va le saisir pour vous. Il va le saisir pour vous.
La droite de l'Éternel manifeste sa puissance. La droite de l'Éternel est élevée. Levez mes mains, bon Dieu, gloire ensemble avec moi. Dis bon Dieu, merci. Louez l'Éternel car il est bon, car sa miséricorde durera toujours. Gloire à Jésus. Gloire à Jésus. Bon Dieu dit Jacob pour mettre sorti. Konya ou ka fait face avec Esaü. Ou y a assez de maturité. Ou y a assez de sagesse pour faire face à Esaü. Dévoyé ou pour te aller. Même vle que pour retourner. Et chaque fois pour aller. Dans Genèse 32, la première bagaille que bon Dieu pourrait faire pour Jacob. Il va faire Jacob une expérience surnaturelle. Il dit des anges le rencontrèrent en les voyant. Jacob dit c'est ici le camp de Dieu. Il donna à celui le nom de Manaï. Pourquoi ça fait bon Dieu fait ça? Bon Dieu rappelle Jacob de rencontrer avec ou Alus qui se prouve que tu es avant pour te aller dans le pays là-bas. La caille là-bas. Je rencontre ensemble avec vous aujourd'hui. Je suis capable de faire preuve que je suis avec vous pour être retourné dans le pays. Je suis avec vous, bon Dieu, des signes. Bon Dieu, des signes. Il y a des signes, bon Dieu, de foi. Vous ne pouvez pas déchiffrer, mais bon Dieu, des signes. Jacob fait expérience ange. Il fait Jacob fait expérience ange. Et Jacob fait le même bagaille là aussi. Il y a lieu à un nom. Il y a le Manaïm. Mahanaïm. Gloire à Jésus. Gloire à Jésus. Mais ça me remet dans l'histoire, c'est que bon Dieu n'a pas préparé Jacob pour la bataille. Parce que la solution, ce n'est pas une guerre fratricide. Parce que des fois, frère. Vous devez voler la guerre, t'es crasé, brisé, mais ce n'est pas le moment. Bon Dieu dit Jacob, pas maintenant ou capacité pour la bataille. Même voulez que pour rencontrer frère, va le préparer les choses pour. Va le préparer les choses pour. Gloire à Jésus. Mais rencontre Jacob. Avec les anges à Manaïm, c'était une rencontre, c'est en préface qu'elle était. Bon Dieu parle beaucoup plus profond que Jacob encore. Parce que bon Dieu voulait Jacob, avant de rencontrer Esaü, pour un personnage complètement différent. Parce que Jacob, qui va le rencontrer Esaü, c'est pas le même personnage là. Et ça que bon Dieu va le changer, non? Les Esaü pour le rencontrer Jacob. Ce n'est pas Jacob, il va le rencontrer Israël. Parce que changement de ou non, surtout de la part de Dieu, c'est changement de individu totalement. Parce que changement de nom signifie changement de destinée. Maintenant, est-ce que quoi que bon Dieu pourra faire de très grands changements dans ta vie? Il y a un monde qui pense que c'est même petit Pierre, même petit Jacques, même petit Jean pour rencontrer. Non. Ce n'est pas la même personne. Ce n'est pas Jacob. Esaü pour le rencontrer Israël, une nation. Esaü pour le rencontrer une nation en la personne d'Israël. Et pas le petit frère, le frérot, qui te connaît bon manger, petit lentille, etc. Ou te connaît courir derrière, sans l'autre personnage qu'il a. Et bon Dieu pour exercer Jacob de façon. Pour le démontrer la capacité qu'il gagne lui-même. Gloire à Jésus. Ah, Matthieu. Le Jésus de Scribe dit, mon prophète Jésus. Pour le dire que ça ne pas même personne. Non. On pas même personne. Non. Parce que vous faites face au surnaturel. Vous faites expérience du surnaturel. Ça veut dire qu'on y a. Ou pas connu seulement dans le monde naturel, non. Ou connu aussi dans le monde surnaturel. Ou connu. Parce que ce qu'on rencontre avec les anges, c'est que quelque part, bon Dieu, tu vois les anges, ils viennent rencontrer ensemble avec. Et ce qu'on voit les anges, ils viennent rencontrer ensemble avec. C'est parce que

spécial dans Dieu, mon Dieu. Vous faites un impact dans le monde surnaturel. Jacob ne fait pas qu'une bonne stratégie. Les diviser, mon Dieu, en deux camps. Jacob ébranlé, malgré le rencontre des anges. Parce que Jacob a mesuré dans le monde surnaturel la haine de son frère. Il a mesuré la haine de son frère. Maintenant, il aime tout bagaille maintenant. À quel que soit le niveau où vous avez eu, assurez-vous que mon Dieu est ensemble avec vous. Et deuxième expérience que la Bible dit que Jacob demeura seul dans le verset 24. Alors un homme lutta avec lui jusqu'au lever de l'aurore. Jacob demeura seul. Ça veut dire que c'est une expérience personnelle qu'il y a. C'est une expérience qui mérite de vivre avec ni avec madame, ni avec petite, ni avec mari. C'est une expérience personnelle. Quelle côté vous parlez, quelle expérience que vous parlez, vous ne pouvez pas mener le monde personnellement. Mathieu, comment ça fait comme coton? C'est que Jacob pral vivre une expérience. Une expérience qui pral marquer pour la ville. Non seulement pral marquer pour la ville, il pral marquer ici l'histoire du peuple juif. Je pral quitter trace. Les pral quitter trace. Gloire à Jésus. Jacob, demeure seul. Mabdou Maté en solitude, quoi, gagne, je vais en solitude. Le Saint-Esprit avec vous. Son rendez-vous que vous gagnez avec mon Dieu. Que l'autre monde n'est pas capable présent. Et bon, solitude. Si vous voulez gérer comme une solitude, ça c'est affaire cadeau. Mais si vous voulez croire que son opportunité que vous gagnez pour rencontrer avec mon Dieu, ça c'est l'autre dimension. Parce que sans penser à ça, quoi. Sans penser à ça, quoi. C'est lui qui a privé dans la vie. Si vous croyez que son situation désastreuse qu'on pour compte, ou dimanche pas dit, pendant beaucoup de points là, Kounia, m'a profité pour un sac, m'a jeûné, m'a prêté la présence de mon Dieu, et bien après que c'est pour solitude qu'il y a, c'est un rendez-vous d'intimité avec le Saint-Esprit. Mais la Bible dit que ça, que grand homme, vous avez mis dans le texte, c'est que, il a commencé avec le surnaturel. Il a commencé avec le naturel pour terminer avec le surnaturel. Parce que fuck le naturel là pour le surnaturel qui a fait intervention. Parce que si vous pas marcher dans le naturel, comment a fait prendre Jésus? Comment a fait prendre la présence du surnaturel? Et ça, quand il y a un pile de monde qui est sous la terre, il n'a rien mais un zèle pour se l'endorer pour aller dans le ciel. Non. C'est pour apprendre à vivre sous la terre pour faire la différence entre le naturel et le surnaturel. C'est assez simple. Maintenant, il y a des bagailles, bon Dieu, pour vivre sur la terre. C'est pour capable voir la différence entre la terre et le ciel. Mais on ne va pas m'évatiquer quoi. Bon Dieu, pour le faire vivre une autre expérience. Bon Dieu, pour le faire vivre une autre expérience. Parce que des bagailles qui vivent sur la terre, c'est des bagailles qui divisent. Mais le Saint-Esprit va venir nous matin. Vous pouvez vivre une lettre d'expérience qui va le faire saisir, qui va le faire étonner. Gloire à Jésus. Sors à traverser, sors à vivre la Kounia. C'est un prélude d'un bagaille spécial qui mon Dieu va le faire pour vous. Il a dit, Jacob lutta avec un homme. Avec un homme. Il commençait le processus avec le naturel. L'ami dit, voyant qu'il ne pouvait le vaincre, cet homme frappa à l'embouchure de la hanche. Et l'emboîture de la hanche de Jacob se démit pendant qu'il luttait avec lui. Si, dès le départ, Jacob te réalisé ça avec un ange, avec bon Dieu de la bataille, il va la bataille toutes les mêmes. Il va la bataille toutes les mêmes. Ah, on va connaître. Moi, je me connais peut-être que Jacob a pensé que c'est Esaïe qui va nous battre ensemble.

bien, pour Jacob qui a passé, c'est Esaïe lui-même tout. Et ça fait deux années qu'ils sont séparés. Maintenant, il aime tout bagaille, attendez. Il aime bagaille quoi, vivre sur la terre, même s'il a une apparence terrestre, mais il a une portée céleste. Même s'il a une apparence naturelle, mais il a une portée surnaturelle. Et ça fait quelque soit, depuis que ça vit à bon Dieu, quoi. Quel que soit ça fait pour mon Dieu, pas prendre la légère. Ou pas qu'on si mon Dieu pas saute là-dedans. Ou pas prendre la légère. Et pourtant, mon Dieu là-dedans. Lorsque c'est serviteur, servante de l'éternel, quel que soit ça fait pour mon Dieu, elle a la légère. Ou qu'on a son grand prédicateur comme Didi X, comme le défunt Billy Graham, souris vont côté et puis on doit prêcher devant deux mouns. Ben elle a même énergie côté bail pour deux moun que sous ta bail pour 5000 moun. Ben elle a même énergie. Pour ça, deux grands moun ça qui va prêcher pour vous. Qui doit c'est ben on nous dit toi qui doit c'est le Père, le Fils et le Saint-Esprit. Trois grands moun ça et puis ou même wap offrir, wap montrer une certaine nonchalance. Et puis ou passe ou pas passer ça non. Que doit c'est le Père, le Fils et le Saint-Esprit. Qui t'a vu garder teneur de prière, teneur de prédication. Il voulait aller à l'autre niveau ensemble avec vous. Mais il a regardé est-ce qu'on calme à l'autre niveau de cette façon. Et puis, il vient dire ça devant l'auditoire. Il a analysé. Et puis, même vous dit, ah, son fiasco. Regardez, je suis prédicateur de 10 000 personnes. Je suis prédicateur de 20 000 personnes. Ça qui vient là, je dis, ah, 3 grands personnes viennent devant. Et puis vous renvoyez prédication. Ou bien après chaque nonchalance. Et pourtant, c'est bon Dieu qui est devant. Frère Maxime, si Jacob te connaît, c'était l'Éternel, il m'a baillé tout lui-même. Bon Dieu est venu de sous la forme d'un homme. Surprise maintenant, surprise. Ça va te penser à ce pas ça. Et ça fait baillé tout même dans ce qu'on va faire. Parce que leur pensée, c'était pour un homme, pour le bon Dieu. Ah, Jacob bat avec lui. Il dit, laisse-moi aller car le roi se lève. Jacob dit, je ne te laisserai point que tu m'aies béni. Il lui dit, quel est ton nom? Il répondit, Jacob. Il dit, ton nom, ce ne sera plus Jacob, mais tu seras appelé Israël, car tu as lutté avec Dieu et avec des hommes et tu as été vainqueur. Ah, je dis, il y a une bonne nouvelle pour le monde qui a écouté le matin. Gédémonou, ouais, c'est apparence homme que vous avez. Mais bon Dieu investit en dedans pour vous. Gédémonou, ouais, frère. Même si tu as mon été méchant dans telle année, et bien, année ça, bon Dieu transforme le pour. Il met tes bénédictions en dedans juste pour. Parce que c'est la seule façon où tu as fait face à la. C'est la seule façon que Jacob a béni. Côté lié à là, de seule façon. Mathieu, c'est l'esprit du monde que ça. Il y a des bagailles qui prennent le fait, qui va penser son portée humaine qu'il gagne, et pourtant, bon, j'ai là-dedans à 100%. Les anges l'ont changé, non, Jacob. Regardez bien, il change de nom Jacob à cause de son esprit de combat, à cause de sa combativité. Alors, vous pensez que bénédiction joue comme ça. Lorsque vous avez quelques serviteurs, quelques hommes de Dieu, que bon Dieu fait quelque chose pour nous, par contre, qui combat vous menez. Eh bien, vous-même, vous ne pouvez pas regretter. Vous voulez arriver, frère Maxime. Bon Dieu fait quelque chose pour lui. C'est à cause de sa combativité, de sa détermination. Jacob battait avec Jean-Jean. À cause qu'il luttait avec Jean-Jean. Jean-Jean dit, à cause qu'il luttait avec ou luttait avec des hommes, il va changer de nom. Et bien ça. Il dit, ton nom ne sera plus Jacob.

Tu seras appelé Israël car tu as lutté avec Dieu et avec des hommes. Et tu as été vainqueur. D'ailleurs, souligner ça pour moi. Des hommes au pluriel. Ça veut dire que là, la parole des hommes ici, ce n'est pas avec l'homme que Jacob a battu. Parce qu'il dit c'est un homme. Dans le texte, ça dit alors un homme lutta avec lui jusqu'au lever de l'aurore. Donc là, il dit tu as lutté avec Dieu et avec des hommes. Tu as lutté avec Dieu. Cet homme qui vit sous la forme d'un homme, ça c'est Dieu. Avec des hommes. Il lutté avec Esaïe. Il lutté avec Laban. Il lutté avec un pilote pour encore. Il se dit vainqueur sûr. Wow! Maintenant. Il y a victoire qu'on remporte, frère. C'est base, mon Dieu, pour le choisir pour le cabinet. Il y a victoire qu'on remporte sur la terre. C'est des bases. Même Jean, victoire David sur Jacques. Sur victoire David. Sur Goliath, c'est base pour mon Dieu te bénir. Donc, Jacob universel. Maintenant, quelle que soit la façon, quelle que soit façon l'ennemi en venir, vous parlez pour lui. Est-ce que je me dis ça encore? S'il vient sous la forme d'un homme, bâton pour lui. S'il vient sous la forme du surnaturel, vous avez l'esprit de combativité quand même. Et c'est ça qui va le permettre que bon Dieu pourra le bénir. Bon Dieu pourra le changer, non. Vous pourra le vainqueur. Alors maintenant, je vais parler avec toute sa vie de Dieu, toute sa vente de Dieu, pas abandonné. Dans quelque soit circonstance qu'on y est, s'il paraît difficile, pas abandonner, continuer bataille. C'est bataille, l'esprit de combativité, ça qu'on va le gagner. Il va le permettre que mon Dieu fait quelque chose pour. Et ça le dit. Waouh! La résistance contre le diable. La résistance contre le péché. La résistance contre l'adultère. La résistance contre le vol. C'est accumulation de toute résistance ça, qui fait mon Dieu pour faire quelque chose pour. Ça veut dire bénédiction pour un hasard, non? Moi, maintenant, des gens qui disent que ça, que eux, ça, ils vivent dans la mbafa. On va faire un pour ça. On se garde, on garde. Moi, mon Dieu, bon, ceci. Mon Dieu, bon, cela. Après toute année de service dans la présence de mon Dieu. Après toute année, les mains levées en l'air dans l'adoration. Après toute année de résistance contre le diable. Après toute année de persévérance de la sainteté, on va faire rien encore. Prière, jeûne, intercession. Vous offrez ou péché ou pas accepté. Tout ça que vous avez bon pour dévier sur la route de l'évangile ou pas d'accord. Et puis ça ne va rien encore. Et parce que vous pensez que ça ne va rien encore. On va faire rien pour arriver à côté. Ah. Bon, je vais vous dire ça. Et les récompenses qu'on prend dans l'évangile, c'est une accumulation de un paquet de bonnes bagages spirituels qu'on fait. Mon Dieu dit, m'a béni sur la terre. Joseph, puisqu'on n'a pas accepté pour te voler Potiphar, puisqu'on n'a pas accepté pour te coucher avec madame, puisqu'on t'a accepté pour te gérer prison, m'a mis au premier ministre. Et c'est assez simple. Mathieu, est-ce que vous connaissez pas de ma parler ensemble avec vous là? Il y a un peu de monde, bon Dieu va le rappeler de tout ça qu'on te fait dans le service. Dans monter sous montant en Haïti. Dans le été consacré dans le service, bon Dieu. Ou bien plusieurs déceptions que tu as fait quitter. Bon Dieu dit, à cause de l'esprit de combativité qu'on gagne, ma béni. M'a changé d'homme. Jacob pense que quelqu'un a rendu monsieur réciprocité aussi. Lui demande monsieur non. Il dit pour qui ça

on dit non. Ou quand lutte avec moi pas changer d'estime. 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Qui n'est pas dans l'évangile frère. Bon Dieu m'a occupé. Parce que il pas gain raison d'être. Il des interrogations que vous faites le bon Dieu. Même que des prières que vous faites bon Dieu rire. Il m'a occupé. Parce que le ouais c'est ça pas gain importance, c'est pas c'est curiosité qui fait tout là. 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Jean est très sévère avec Jacob. Pour qui ça fè ça? Et puis, monsieur viré de l'allée. Viré de l'allée. Mathieu. Est-ce quoi, bon Dieu? Peut-être qu'on va le rencontrer en Esaïe. On va le rencontrer en Esaïe. Bon Dieu a préparé pour qu'on rencontre Esaïe. Gloire à Jésus. Le champ est libre. Vous m'avez fait face à Isaïe Kounia. Chaque pour te fête dans la vous la fête. Gloire à Jésus. Vous m'avez fait face à n'importe qui puissance maléfique, n'importe qui puissance baka. Vous n'avez pas fait rien encore. Chaque pour te fête dans la vous la fête. Bon Dieu, fait le déjà. Vous avez besoin de branler, vous avez besoin de paix. Vous m'avez marché avec certitude. Vous n'avez pas fait rien encore. Il a fait pas qu'être bonne simagri. Il a lu mes baleines. Il n'y a pas les paroles que vous voulez. Il y a dit ça au pipito. Mais un bagage qui est sûr et certain. C'est que chaque prophète l'a fait. Il n'y a pas qu'à détourner encore. Il n'y a pas qu'à tuer encore. Il n'y a pas qu'à disparaître encore. Vous faites rencontre personnelle avec bon Dieu. Vous allez saisir pour eux. Au lieu de vous voulez tuer, il n'y a pas apprécié. Il n'y a pas aimé. Même je suis arrivé avec Esaïe. Les Jacob rencontrent Esaïe. Sa Jacob t'apten, c'est complètement différent. Esaïe va l'embrasser Jacob. Jacob va l'offrir Esaïe présent, Esaïe pas d'accord. Parce que Jacob changeait. Jacob n'est plus le même Jacob. Le rayonnement divin sur visage Jacob. Les Esaïe gardait. Et bien, petit Jacob qu'il te connaît. Hein. Là, c'est une nation. L'Esprit bon Dieu sous lui. La gloire de Dieu couvre Jacob. Ça veut dire Isaïe n'a pas fait rien encore. Immédiatement Isaïe. Ça veut dire Isaïe n'a pas fait rien encore. Immédiatement Isaïe approché vers Jacob. Les rayons de gloire.

Mais bon Dieu pas bal pouvoir ça. Bon Dieu pas bal pouvoir ça. Levez-moi en bas et bon Dieu gloire ensemble avec moi. Dis bon Dieu merci. Levez-moi, glorifiez le nom du Dieu Tout-Puissant. Parce que maintenant ça pour faire la fête. Il va qu'à manger encore. Il va qu'à avoir un coup de poudre sous encore. Il va qu'à détourner encore. Maladie ça va qu'à tout encore. Vous faites face à bon Dieu. Bon Dieu béni. Et les bon Dieu béni, il est bien honnête. Que bon Dieu bénisse nous matin, on va la prier ensemble avec vous. Parce que matin, il y a une autre phase qui est entamée dans la vie personnelle. Matin, il y a une autre phase qui est entamée dans la vie personnelle. C'est la phase de la stabilité spirituelle. Bon Dieu, préparez-vous pour vous. Il n'y a pas faire rien encore. Levez-moi en quelque sorte à côté. Levez-moi en quelque soit côté. Matin, vous allez reconnaître, quel que soit été voyé, Jésus-Li, quel que soit mauvais loi, vous voyez, tu n'es plus la même personne. Rencontrez avec mon Dieu. Bon Dieu, change de destinée. Bon Dieu, place. 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Pour décision qu'on prend pour capable placer nos positions de bénédiction. Père, nous n'avons pas de bouche pour nous parler de ça qu'on fait déjà. Mais nous avons simplement campé pour nous merci. Merci pour grâce. Merci pour bénédiction. Merci pour puissance. Merci pour pouvoir. Et merci pour autorité. Merci pour tout ça qu'on a fait. Et ça va continuer à faire matin. Nous bénissons. Papa matin, nous approchons devant. Pour nous rencontrer ensemble avec vous. Même Jacob, tu as rencontré Jacob sur son chemin de pèlerinage. 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Avec Radio Emmanuel, besoin de prière. Moi, je veux vous consacrer. Rencontre que vous avez fait avec Jacob là. Nous prions pour nous rencontrer avec vous maintenant. Parce que y a plusieurs Esaïe qui ont couru d'elle. Et Père, de la même manière que Jacob t'est effrayé, nous-mêmes aussi nous effrayés. Parce que l'ennemi est puissant. L'ennemi a fait coalition. L'ennemi a plusieurs personnes qui sont avec lui. Et c'est l'ennemi qui voulait jouer à tous les points de vue, dans la légalité comme dans l'illégalité. Et nous connaissons son bon Dieu qui a toute puissance ce matin. Quelle que soit la façon que l'ennemi a venu, on va combattre pour nous. Gloire à Jésus. Gloire au Saint-Esprit de Dieu. Lève-moi au matin. Va bon Dieu, gloire avec moi. Bon Dieu a fort entrer dans le territoire ennemi, rencontrer ensemble avec lui, pour lui démontrer qu'il n'a pas qu'à faire rien. Bon Dieu a fait l'ennemi venir rencontrer ensemble avec lui, faire face à lui-même, il n'a pas qu'à faire rien. Parce que bon Dieu est investi dans vous.
même si l'ennemi en ouais.

On doit qu'on fasse. 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Parce qu'on choisit pour bénir. On choisit pour couvrir. On choisit pour garder. 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On va gagner bouche pour nous parler. 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Isaïe vient sous plusieurs formes. Une forme principale qu'elle vient, c'est sous la forme de la maladie. Parce que la maladie, Père, c'est la façon principale que le diable a utilisée. Pour garder dessus nous, décourager nous, désespérer nous. Mais plan n'a pas privé à l'exécution. Parce qu'on sommes avec nous. 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Pour le rencontrer ensemble avec nous. Pour le bon une nouvelle destinée. 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Vous avez expérimenté, bon Dieu, dans l'autre dimension. Le diable a qu'à connaître matin. Le Saint-Esprit est à l'œuvre. La gloire de Dieu est à l'œuvre. Et bien, nous qui avons perdu bataille, nous avons reporté la victoire dans quelque soit circonstance. Ainsi, papa qui est dans le ciel, nous connaissons un peu l'obstacle que l'ennemi a mis avec le dessein pour être capable de décourager nous. Mais côté de brancher, on ne peut jamais débrancher. Parce qu'on branche la caille. 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Il y a un monde qui a écouté le matin. Retour, où la bouche va changer de couleur. 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Il y a des coups de cap saut dans la bouche. Il ne faut pas qu'il y ait. 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Qui permet que ça arrive. 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Il y a une valeur qui est inestimable. Pendant que je me lève en l'air, matin, Père, dans quelque soit façon que le diable a joué, pour l'empêcher de la gloire, de perdre la bataille. 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

Levez bon bail, bon Dieu, gloire ensemble avec moi. 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Voilà. 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Depuis c'est ça, le diable a été construit dans l'estomac. Il est constitué un placard. Il environne mon cœur. 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Il y a des traces de sang. C'est comme une hémorragie. Et puis il y a des lésions aussi dans le ventre.

Mathieu, est-ce que vous êtes prêt pour faire la médecine saisie de l'intervention de Dieu dans le domaine de la maladie? Pour faire la médecine saisie, mettez-moi souvent tout, Kounia. 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Et reconnaître comment mon Dieu a fait des guérisons spéciales. Et reconnaître comment mon Dieu a fait des interventions spéciales. 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Maintenant, quel que soit le problème qui existait au niveau du ventre, recevoir la guérison. Recevoir la guérison. Il y a un monde qui a une masse dans le ventre. Mais ça, des fois, au conseil, il voulait enfler. C'est comme si il y avait de l'eau. Cap marcher dans le ventre. Venez, mais souvent, tout qu'on y a. On n'a qu'à lever des fils ça. Par la puissance du sang de Jésus-Christ, qu'on y a. Au nom de Jésus-Christ, ça s'arrête. 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Parce que pendant que masser devant tout, ou absorti une intervention spéciale de la part de Dieu. La guérison divine a manifesté dans votre cunia. Et quelle que soit la douleur que le diable a témété, ou absorti la douleur. Recevoir la guérison. Recevoir la guérison. Par la puissance du sang de Jésus Christ, matin. Quel que soit le problème au niveau du ventre, le Saint-Esprit chasse dehors. Quel que soit le problème au niveau du ventre, le Saint-Esprit chasse dehors. Mais c'est ventre. Parce que c'est l'élément principal que mon Dieu choisit pour le faire guérison matin. Il y a trois bagailles qui ont dans le ventre qui ont mal passé. Il y a un monde qui n'a pas aller dans la toilette. Il y a des gens qui ont un problème au niveau de vessie. Recevoir la guérison. Recevoir la guérison. Continuez ma servante. L'esprit des quatre vents. Quelle que soit la maladie qui est dans votre matin. Donc commandez-le pour le sortir. D'ailleurs.

capable de mettre main en côté senti malade là. 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Parce que vous avez un bagage en dedans qui a besoin de sortir. Vous êtes sur l'estomac. Des fois, vous êtes embarrassé. Vous êtes même empêché de manger comme il faut. Gloire à Jésus. Gloire à Jésus. Mets des mains sur l'estomac. Tout ça qu'on est supposé vomir. Maintenant, le Saint-Esprit pour faire une intervention spéciale. Il faut vomir l'entier parce que c'est la délivrance. 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Pendant que Saint-Esprit a passé l'eau dans l'estomac, vous avez vomi. Vomissement au nom de Jésus. Vomissement au nom de Jésus. Vomissement au nom de Jésus. Vomissement au nom de Jésus. Par la puissance du sang de Jésus-Christ, ce matin. Quel que soit ça, il a crampé dans l'estomac, il a servi comme défi. Le Saint-Esprit chasse dehors. Vomissement au nom de Jésus. 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On a un de bon marché que nous sommes tous en mal là. 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Parce que bon Dieu déclare victoire dans la vie personnelle le matin. Sa diable a été planifié. Bon Dieu disqualifié le matin. La vie a changé. Mettez-moi encore dos sur tout malade. 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Gloire à Jésus. Recevoir la guérison. Quel que soit ça que tu es encore physique ou kounia. Ça fait longtemps que le diable a déposé. Le Saint-Esprit chasse dehors. Recevoir la guérison. Mets des mains sur l'estomac. Mets des mains dans le dos. Mets des mains dans le ventre. Mais ça est beaucoup plus important maintenant. Massez côté ou senti qu'il fait mal. Pendant que bon Dieu a fait la guérison comme il faut. Recevoir la guérison. Recevoir la guérison. Continuez à masser. C'est lui qui pardonne toutes nos iniquités et qui guérit toutes nos maladies. Recevoir la guérison. Recevoir la guérison. Guérison. Guérison. Continuez à masser. Bon Dieu, pour Dieu la guérison, Kounia. Bon Dieu, pour Dieu la guérison.

la guérison qu'on a. Il y a un monde qui était pour un piqûre. Depuis après, il prend piqûre. C'est comme si Bob prend piqûre paralysé. Est-ce que ce n'est pas une erreur médicale? Je ne sais pas. Il y a fort qu'on ait que c'est l'envenne qui était séché, mais ce n'est pas vrai. Depuis qu'on prend piqûre, on sort Bob. C'est bon, et bon, bon, qu'on possède encore. Mais bon Dieu, c'est un bon Dieu de miracles. 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Bon Dieu lui-même, lui gagné. Mais demain, par la puissance du sang de Jésus-Christ, qu'on y a, nous décrété. 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Où Dieu te prend piqûre, le Saint-Esprit dit-lui, dehors, recevoir la délivrance. Recevoir la délivrance. Continue ma corps physique. Continue ma corps physique matin. Le Saint-Esprit est à l'œuvre. Ma corps physique, ma corps physique. Proclamez guérison. Pendant que vous massez le corps physique pour proclamer guérison. Guérison au nom de Jésus. Guérison au nom de Jésus. Quelle que soit la maladie, matin, qui manifeste dans le corps physique. Quelle que soit la tentative de maladie, qui doit manifester dans le corps physique. Le Saint-Esprit chasse dehors. Ben, bon Dieu, gloire ensemble avec moi. Dis bon Dieu, merci matin. Merci pour recevoir la guérison. Merci pour recevoir la guérison. Merci pour recevoir la guérison. Guérison au nom de Jésus. Guérison au nom de Jésus. Maladie, matin, nous chassons dehors. Maladie, maintenant nous chassons dehors. Guérison. Guérison. Guérison. Guérison. Quel que soit côté logé, maintenant maladie, c'est pour disparaître. Jésus, mets-toi dehors. Disparaître. Jésus, mets-toi dehors. 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Ce matin, quand converti matin, m'a fait appel à l'hôtel. En même temps aussi, je vous demande pour vous abonner, partager, liker. 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Demain matin, si Dieu veut, vous oublier pour inviter l'autre monde pour venir participer dans l'émission commandée matin. 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Mais c'était tout. Dis Seigneur Jésus, moi accepte comme sauveur, comme Seigneur, comme maître. Moi dépose la vie dans mes mains. T'as pris sur lui, accepte-moi. Pardonne tout péché mieux. Tout ça qui me fait qui fait fort plaisir. Accepte-moi comme petit tout. Et fais-moi vivre pour vous dans l'éternité bénie. Au nom de Jésus-Christ.
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Et bien matin, c'est un privilège. Une joie, une bénédiction, une grâce. Que me gagne pour me tenir ensemble avec vous. Nous allons rencontrer ensemble avec vous encore demain matin, si tu veux, à 6 heures. Pour une autre émission commandée matin. Alors, j'aime te dire là. Invitons nos amis, invitons nos familles. Invitons le monde pour participer ensemble avec vous. Que bon Dieu bénisse vous. Que bon Dieu garde vous. Que bon Dieu protège vous. Que bon Dieu permette que grâce nous couvre vous. Bye bye. À demain matin, si tu veux, 6 heures. Pour une autre émission similaire commandée matin. Bye-bye.

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2: journée à Jésus.
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5: 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Que le Seigneur vous bénisse. Nous connaît frère Josué c'est langue maternelle lycée anglais. 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
7: c'est qui ça l'amour
6: what is love
7: qui ça l'amour.
6: Everybody here has a different definition, different interpretation.
7: Chaque monde qui l'a gagne aux différentes définitions.
6: But tonight, today, we're going to open up the Bible and check something out.
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7: Et une bagage que je trouve dans le monde qui est merveilleux, c'est mathématiques.
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7: Et je vais poser une question. Et le premier monde qui joue une réponse là, la cap, dis-moi ça rapidement.
6: Okay. 1 + 1 =
7: Oh, thank you. Thank you, Jesus.
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7: 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Tout.
6: There's an equation that God made for me and God made for you.
7: Gagne une équation que bon Dieu fait pour moi et gagne une équation que bon Dieu fait pour vous-même.
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6: 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I'm going to read it first, and then I'm going to ask Peter to read it for me. 1 John 4:8. 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John says, he who does not know love does not know God, because God is love.
7: Dit celui qui n'aime pas n'a pas connu Dieu car Dieu est amour.
6: God is love.
7: Bon Dieu c'est l'amour.
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7: 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Après, nous allons baisser tête.
8: 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Okay, so now we're going to go into the mathematical equation.
7: Là, nous allons encore dans l'équation mathématique.
8: We're going to rewind. Genesis chapter 1.
7: Nous allons recommencer dans Genèse chapitre 1.
8: Verse 27.
7: Verset 27.
8: Okay, God stands up and God says, I'm going to make earth, but he says something else. He says, I'm going to make man.
7: Le bon Dieu dit, il va le faire, la terre, et puis il dit l'autre bagaille, il dit, il va le faire. L'homme.
8: And when he says I'm going to make man, he says we're going to make man in my image.
7: Et là, il dit comme ça qu'il va faire l'homme, il dit comme ça qu'il va faire l'homme dans l'image lui.
8: Now that was not an accident. I want you to understand this parenthesis.
7: Et c'était pas un accident, il me dit vraiment que tu as compris la parenthèse ça que me va faire.
8: I'm going to make this parenthesis very clear. When you accept Jesus Christ, you become a reflection of heaven.
7: Là où accepter Jésus-Christ, vous venez devenir une réflexion de ciel là.
8: Because God made you according to his image.
7: Parce que le bon Dieu fait, il fait dans l'image parle.
8: Now the most amazing things I think God did, which kind of confuses me, but he said, I'm going to make man and I'm going to let them dominate on earth.
7: Et là, il dit comme ça qu'il va faire l'homme, il va faire l'homme dominer sur la terre.
8: So when God says that, we know God is a God of order, and when he says something, he does not go back.
7: Et nous connaissons que bon Dieu, c'est bon Dieu, l'ordre, il dit au bagage, il part retourner en arrière.
8: And he gave mankind full domination on earth.
7: Et il bail l'homme une domination totale sur la terre.
8: Now, why in the world would he do that if he knew we were going to mess up?
7: Et pour que ça, il fait ça, là, il connaît que nous-mêmes, nous t'es prêts à le tomber, nous t'es prêts à le pécher.
8: It's crazy because when God made man, he made the purest definition of love.
7: Et le bon Dieu fait l'homme, il fait l'homme avec l'amour authentique.
8: 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God did not define love through sex. God did not define love through anything on earth. He had a pure love between him and man.
7: Et bon Dieu pas défini l'amour par rapport

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0: 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Now understand again, I'm going to repeat this and then we're going to move on. God made you in his image.
1: Et comprendre ça, il faut comprendre que bon Dieu créé dans l'image lui.
0: Now if we move forward, life goes on.
1: Et si nous avançons devant, la vie a continué.
0: 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Peter, I love this bow tie. It is amazing.
1: 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Nous gagnons l'amour pour yogurt. Nous gagnons l'amour pour n'importe qui bagaille qui existait. Donc c'est ça.
0: And so we took God's pure love and we attribute it to anything.
1: Et nous prenons l'amour, sa définition d'amour, ça que bon Dieu te bailant, mais nous attribuons à n'importe qui bagaille qu'on y a.
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1: Et l'amour de Dieu tellement authentique, il pas qu'à juste garder nous qui genre changer définition ça et puis qu'on y a là et puis pour le quitter nous comme ça.
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1: Et alors bon Dieu te doit venir alors pour capable faire au bagaille sur la terre pour capable by bon définition ça.
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1: Pour être capable aller dans définition de l'amour ça qu'il t'a fait en Genèse.
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0: Agape is a Greek word that means love unconditionally.
1: Agape c'est un mot grec qui veut dire l'amour inconditionnel.
0: It's a love that God has for me and a love that I have for God.
1: Yon l'amour que bon Dieu gen pour moi et yon l'amour que m'gen pour bon Dieu.
0: And Jesus came down and he came back to reestablish this love.
1: Et Jésus vini, li vini pour capable rétablir l'amour ça.
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1: Et il dit comme ça pas gagne plus grand l'amour que yon moun bay pour capable sauver l'autre.
0: Now understand this love is not an easy thing.
1: Et comprendre que l'amour ça c'est pas un bagage qui facile.
0: Cuz the book of Matthew tells us that Jesus reached a moment where he had to get down and he had to pray.
1: Et bon Dieu et Matthieu dans le livre Matthieu il dit comme ça que bon Jésus descend sur genoux pour capable prier.
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1: Et il dit bon Dieu si tu es capable retirer coupe ça de moi-même.
0: Because it's hard.
1: Parce que c'est pas facile.
0: Because love is hard.
1: Parce que l'amour c'est pas une bagaille qui facile.
0: Because love has a price.
1: Parce que l'amour a un prix.
0: Now today love is pretty cheap.
1: Alors je dis à l'amour c'est un bagage qui est vraiment facile.
0: I'm going to open up a parenthesis for my young people today.
1: Je vais ouvrir une parenthèse pour tous les jeunes qui là aujourd'hui.
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1: Comprendre que là où bas un monde cœur, là où bas monde l'amour qui est dans cœur, il gagne au prix.
0: So be careful when you love anything because Jesus had to die on the cross for love.
1: Fais attention parce que là où remet au bagage.
0: Jesus had to die on the cross for love.
1: Parce que Jésus te doit mourir sous la croix pour l'amour.
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1: Si jeune garçon ça vient lui dire comme ça que oh chérie, vraiment en pile.
0: And this young lady says, oh, I love you too.
1: Et jeune fille ça dit comme ça, vraiment tout.
0: But understand there was a price to pay for this love.
1: Mais comprendre que gagne un prix à payer pour l'amour ça.
0: Because when God created this love, it wasn't just any kind of love, it was a pure love.
1: Mais comprendre que le Jésus créé l'amour ça, c'est pas un bagage qui était juste comme ça, c'est un bagage qui était pur, authentique.
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1: C'est pas un bagage qu'on capable juste bailler comme ça, c'est un amour qui vraiment qui gagne un prix.
0: Now check this out. When Jesus dies on the cross, he restores that definition of love.
1: Et comprendre que le Jésus mourit sous la croix, il restaurer définition l'amour ça.
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1: Et comprendre que l'homme n'a pas l'homme de dire comme ça que bon Dieu fait l'homme dans l'image ciel là.
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1: Et

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1: And Jesus had to come down on earth to restore that reflection.
0: Et Jésus était revenu sur la terre pour être capable restaurer réflexion ça.
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1: 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Okay. Now, 1 Corinthians chapter 13, verse 4.
0: Kalina 1 Corinthiens 13 verset 4.
1: Now in the French translation it replaces love by charity.
0: Et dans version française là, il remplace l'amour par charité.
1: But remember, okay, the Greek word says agape.
0: Et songez que mot grec là veut dire agape.
1: And in 1 John 4 verse 8 we know that God is love.
0: Dans 1 Jean 4 verset 8, il dit comme ça que bon Dieu c'est l'amour.
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0: Et nous connaissons que bon Dieu créé ou à l'image.
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0: Parce que bon Dieu créé ou dans l'image.
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1: Because God created us in his image.
0: Parce que bon Dieu créé nous dans l'image lui.
1: Figuel, I'm going to ask you a question. Are you ready?
0: Figuel m'a posé une question, est-ce qu'on prêt?
1: Do you believe that God created you in his image?
0: Est-ce qu'on croit que bon Dieu créé nous dans l'image?
1: Now the Bible says, when I live it's not me who lives but it's Christ who lives in me.
0: Et Bible dit comme ça que si ma vie c'est pas moi qui vis mais c'est Christ qui vit dans moi-même.
1: Figuel, in the beginning, God made you in his image. Then you lost his image, but then Jesus came back and gave it to you.
0: Figuel, au début,
1: God made you in his image.
0: Bon Dieu me fait dans l'image lui.
1: Because of sin, you lost the image.
0: Parce que péché, à cause de péché, ou perdu image.
1: Jesus had to come down and bring you back and give you this image.
0: Et Jésus t'est dû venir pour capable rebâtir définition l'amour ça dans l'image.
1: So now, is it safe to say Figuel is love?
0: Est-ce que Est-ce qu'on dit comme ça que Figuel c'est l'amour?
1: Can I say that? Okay, beautiful. Figuel, you're going to read 1 Corinthians 13 verse 4. And everywhere you see love, well in this case charité, you're going to replace it and you're going to put Figuel.
0: Okay, qu'on y a m'a demandé Figuel pour capable lire dans 1 Corinthiens 13 verset 4 et tout côté où est charité, m'a vraiment capable mettre Figuel.
1: Exactly. So Figuel, go ahead. 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
1: He's okay. Thank you, Jesus. Everybody, let's praise God because Figuel is Passion.
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2: L'amour, Figuel est plein de bonté.
1: Oh, thank you, Jesus. Figuel est plein de bonté. Go ahead.
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1: Ouh, Figuel n'est pas envieux. Come on, boy.
2: Figuel ne se vante pas.
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0: David dit comme ça que meilleure place pour capabier c'est dans l'église.
1: Because we love Figuel.
0: Parce que nous aimons Figuel.
1: Because Figuel is love.
0: Parce que Figuel c'est l'amour.
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2: Maintenant, donc ces trois choses demeurent: la foi, l'espérance, Figuel. Mais la plus grande de ces choses, c'est Figuel.
1: 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It's very funny, but understand when Jesus says, I give you authority.
0: Et Jésus dit qu'on s'allie bas ou autorité.
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0: 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Il y a 20 minutes. Nous allons parler nous-mêmes de comment bon Dieu manifester l'harmonie envers nous. Comme nous connaissons tout le monde, si je parle de l'amour bon Dieu, je vais apprendre Jean 3, verset 16. Qui est-ce qui compte Jean 3, verset 16? Car Dieu a tant aimé le monde qu'il a donné son Fils unique afin que quiconque croit en lui ne périsse point, mais qu'il ait la vie éternelle. Si nous t'avons ajoutons l'autre verset, nous t'apprenons Jean chapitre 4, verset 9, 10, qui dit « L'amour de Dieu a été manifesté envers nous en ce que Dieu a envoyé son Fils unique dans le monde. » Afin que nous vivions en lui. Matin, dans toute méditation que nous allons faire, nous avons 20 minutes, nous allons parler de comment bon Dieu manifester l'amour envers nous. 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
1: 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Qui a parlé de l'impact que l'amour de Dieu fait dans la vie.
2: 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Avant de commencer, excusez-moi. Hier soir, nous avons eu une belle soirée avec le département Fréo, un souper. 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Nous chantons ensemble avec maintenant 2 minutes à Golgotha sur un quoi. Sans Jésus t'écouler. Pasteur chante, c'est le même esprit. Ouais, depuis la semaine, nous avons dit que je chante chanté là. Et puis, à Golgotha sur un quoi. Sans Jésus t'écouler. Nous avons campé. Pour ne pas fatiguer, viens acheter dans 2 minutes.

0: 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Merci Seigneur. Merci Seigneur. Merci Machita. M'appelons, il y a seulement 20 minutes. 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En plus, mon prêcher, pasteur qu'on enseigne, évangéliste, j'ai trop enseigné tout. Son Dieu d'alliance. Il tout fait alliance dans toute la Bible. De Genèse jusqu'à la fin, il tout fait alliance. Il a fait une première alliance avec Adam. Dans Genèse chapitre 2, verset 16. Il dit à Adam, ou qu'a mangé tout ça qui est dans le jardin. Sauf pied bois, connaissance, bien et mal là. Les jours mangés, ou ap mouri, certainement. Et puis, Satan qui est toujours là pour gâter ça, comme nous connaissons, il paraît, il dit, Ève, est-ce que c'est vrai, bon Dieu te dit, si vous mangez fouillard? Et puis, Ève dit comme ça, bon Dieu te dit, nous mettons manger tout bagage dans le jardin, mais pas manger fruit ça. Parce que si nous mangeons, nous allons mourir. C'est la première erreur. Bon Dieu te dit, on va mourir certainement, mais Eve dit, si nous mangeons, nous allons mourir. Donc, depuis, on commence à déformer ça, bon Dieu dit, ou sous tentation, ou sous pour tomber. Parce que bon Dieu dit, on va mourir certainement, Eve te dit, bon Dieu dit, si nous mangeons, nous allons mourir. Mais elle dit, de peur que vous le mouriez. Donc, tentation a commencé comme ça. Donc, on ne va pas parler de tentation, mais tentation n'est pas venue un seul coup, c'est un bon cheminement. Et puis, Ève mangeait fouilla. Il désobéit. Et puis, il portait fouilla by Adam. Adam mangeait le tout. Adam désobéit. Mais là, bon, je vais punition. Il dit, mais ça, il maudit Satan. Mais il n'a pas maudit l'homme. Très important pour Kembe. Bon Dieu maudit Satan, il dit Satan, moi maudit où? Mais il n'a pas maudit l'homme. Il dit l'homme, il dit la femme va souffrir, elle va pas coucher. Il dit l'homme va manger à la sueur de ton front, mais il n'a pas maudit l'homme. C'est preuve amour que bon Dieu gagne pour l'homme. Parce qu'il a maudit l'homme tout. Il a dit l'homme, on ne peut jamais rien, on va traîner, on va manger poussière tout. Non. Il maudit Satan, mais il n'a pas maudit l'homme. Ça veut dire bon Dieu remet l'homme. Mais, puisque bon Dieu aimait l'homme, Jean-Joseph a dit, il n'est pas d'accord pour amour ça que maintenant l'homme non qu'elle crée à image pour l'homme ta vivre dans la mort. Parce que la Bible dit le salaire du péché, c'est la mort. Or, puisque bon Dieu aimait nous, le patin aimait nous mourir. Il fait une deuxième alliance avec Adam. En Genèse chapitre 3, verset 15. Il dit, je mettrai une inimitié entre toi et la femme, entre ta postérité et sa postérité. Celle-ci t'écrasera le talon. Excuse-moi. Tu lui blesseras le talon. Non, excusez-moi encore. Celle-ci t'écrasera la tête. Et tu lui blesseras le talon. Donc, il faut une deuxième alliance. Il dit, ou péché, c'est vous retomber. Mais puisque je me remets, on fait un plan. On fait un plan de rédemption. Je ne vais pas quitter dans le soir. Je ne vais pas quitter dans la mort. On fait un plan. Et ça que fait apôtre Pierre te dit, depuis avant la fondation du monde, Jésus-Christ est destiné comme un rédempteur. Depuis avant même bon Dieu créé l'homme, il connaît dans la préscience que l'homme devrait tomber, il est dans son plan. Nous avons posé un pile question, est-ce que bon Dieu va t'empêcher l'homme tomber? Bon, un pile question nous avons posé, mais ce n'est pas de ça m'a parlé ce matin. Hein? Mais puisque l'homme péché, bon Dieu dans justice, même s'il remet l'homme, c'est vrai, il n'est pas d'accord que l'homme vive dans la condition péché, même s'il remet. Donc même si bon Dieu remet au matin, hein? Mais si vous vivez dans le péché, il y a des conséquences. Vous ne mettez pas d'amen, mais c'est une vérité. Il y a des conséquences quand même, malgré bon Dieu, si vous pas obéi à bon Dieu, il y a des conséquences. Puisque l'homme devine péché, la Bible dit, dans Romains chapitre 5, verset 12, puisque par un seul homme, péché rentre dans le monde, et la mort répond à tous les hommes. Kounya nous a dit, comment faire nous-mêmes, nous battre là, et puis nous payer les conséquences là tout. Même Jean-Frère José t'a dit, Jétro t'a dit, Adam c'était représentant nous dans l'alliance là, puisque représentant failli, nous tous failli. Qui te prend un petit exemple, si Canada t'a envoyé un monde négocier avec États-Unis, ça moun négocier, même si m'a pas là, il négocier pour moi tout. Si moun nan sa négocier, il déclare, il déclenche une guerre, ma victime de guerre à tout. Même si m'pat là, m'pa ka di ah, et pas m'te prendre décision, hein? Mais puisqu'elle te représente le Canada, or ma vive au Canada, toute sa décision moun sa prend, l'affecte m'tout. C'est ça que fait Adam, puisque Adam te représente dans l'alliance là, Adam péché, donc nous tous, nous avons même condamnation. Mais, dans Éphésiens chapitre 2, apôtre Paul dit, vous étiez tous morts par vos offenses et par vos péchés, dans lesquels vous marchiez autrefois selon le train de ce monde, selon le prince de la puissance de l'air, l'esprit qui agit maintenant, etc. Et puis il dit, nous toutes, c'est comme ça nous t'aider. Mais dans verset 4 là, il commence à un mot. M-A-I-S, le mot mais. Si on t'a dit comme ça, moi j'aime, je t'aime, mais. Vous m'avez connu, effacez, je t'aime, non. Vous m'avez effacé parce que, vous m'avez dit, moi j'aime, mais, ou trop l'aide. Ça veut dire, pareil, mon vrai. Si on t'a dit comme ça, mon cher, où sont bons, mon oui, mais, ça veut dire, vous m'avez effacé, premier bagage là. Donc la Bible dit, nous tous t'es mouru. Nous t'es mouru spirituellement. Mais le verset 4, elle dit, mais Dieu, qui est riche en amour, en miséricorde, à cause de son grand amour, qu'il nous a aimés. Nous-mêmes qui t'es mouru, et puis il dit, libère-nous la vie. C'est par la grâce que vous êtes sauvés. Puisque bon Dieu t'a aimé nous, à cause de grand amour, ça, il sauve nous. Et dans Romains chapitre 5, verset 8, il dit, mais Dieu, pour son amour envers nous, lorsque nous étions encore des pécheurs, Christ est mort pour nous. Ça, c'est l'amour, mon Dieu. Qu'il y a qui impact ça a dans la vie, nous, comme monde qui chrétien, qui a servi mon Dieu. Premier bagaille, malgré que nous péchés, les gens soient songés, ou t'es un adultère, car les gens qui ont été en prostitution, pas qu'on vit, mais ça possible, car les gens qui ont été criminels, car les gens qui ont tué déjà, car les gens qui volaient déjà, car les gens qui font adultère déjà, car les gens qui font fornication déjà, mais en dépit de tout, à cause de l'amour de Dieu, ils sauvent nous, ils réconcilient avec mon Dieu. Donc, l'état où t'es en avant, il est facile. C'est l'amour de Dieu. Donc, dans le terme théologique, il y a ça, il y a une justification. Malgré que tu es sorti, puisque tu crois en Jésus-Christ, bon Dieu déclaré ou juste. 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Même si tu es un jour de prostitué, mais bon Dieu déclaré ou juste. L'homme noir, le cas où dit, ce n'est pas dame ça que tu es prostitué, mais bon Dieu déclaré ou juste. 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Quel que soit son monde dit, bon Dieu déclarait ou juste. 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Il n'y a pas de tao, il n'y a pas de quantité de péché que tu fais pour dire, puisque tu fais pile péché, ou juste à 5%. Ou te fait, ou pas te faire en pile péché, ou juste ou même à 90%. Non. Il va besoin qu'on considère le péché ou te fait, ça m'a déclaré, ou juste. Deuxième impact là, bon Dieu fait, elle finit de déclarer au juste, qu'on y a. Bon, j'ai pas quitté en sorte de là. Pour pas tourner là-dedans encore, il sanctifie. Dans Ephésiens 2, verset 10, là, il dit, bon Dieu crée de bonnes œuvres pour nous pratiquer. Donc, si tu es en prostitution, par contre, pour que ça me cite, excusez-moi, si je me dis ça toujours, tout le temps, si tu es en volet, bon, pour l'autre mot, si tu es en volet, puisque bon Dieu déclare au juste, il n'y a pas qu'il te continue à voler, mais il prépare de bonnes œuvres pour pratiquer, il sanctifie. Donc, premier impact là, il justifie, qui sont actes légaux, il sanctifie. Et en parlant de ça, en petite parenthèse, au Québec, nous connaissons un médecin, son bail public, nous avons parlé de lui, qui a tué deux petites avec couteau. Et puis, il est là dans le tribunal, il y a un juge qui déclarait qu'il n'est pas coupable. Tout le monde a parlé, c'est vrai, tout le monde a dit, c'est pas correct, mais il y a un juge qui déclarait qu'il n'est pas coupable. Jusqu'à ce qu'il y ait l'autre tribunal qui casse la décision, il était juste. Malgré ça, le fait, ou qu'a dit, il n'est pas correct, il était tiré des petits de la couteau, mais il y a un juge qui a déclaré le juste. Quand il y a une décision à changer, il faut qu'un tribunal supérieur qui dit, qui casse la décision du juge là, qui dit, Mounsa, tu as eu un jugement, il mérite condamnation. Mais dans le cas par nous, le juge qui déclare nous juste là, c'est lui-même qui siège dans le tribunal de première instance là. C'est lui-même qui siège dans la cour d'appel. Et c'est lui-même qui siège dans la Cour suprême. Et c'est lui-même qui est avocat. Donc ça ne dit pas qu'on moule qui a retiré cette décision. Je vais applaudir bon Dieu pour ça. Donc on fait qu'on est content. Donc pas qu'on moule. Pas qu'on juge qui pire qui a cassé cette décision. Et c'est lui-même qui est avocat. Ça veut dire nous juste pour l'éternité. Pas qu'on moule qui a retiré nous dans ça. Donc, premier impact, la justification, nous. Deuxièmement, sanctification, nous. Dans Ephésiens, chapitre 1, verset 13, il dit, nous avons été scellés par le Saint-Esprit. Donc, là, qu'on y a, nous venons justifier, nous sanctifier, donc, l'Esprit bon Dieu dans nous. Or, la Bible dit, l'amour de Dieu est répandu dans nos cœurs par le Saint-Esprit. Puisque qu'on y a un Saint-Esprit dans nous, l'amour, ça, bon Dieu, il est dans nous tout. Et puisque l'amour de Dieu est dans le cœur, il faut me remettre tout. Donc, premier impact là, nous justifier. Deuxième, nous sanctifier. Quand il y a l'amour, on vient répondre dans le cœur par le Saint-Esprit, je vais remettre tout. T'es qu'on pharisien qui vient quand Jésus-Christ dit qui est le grand commandement? L'homme est presque arrivé, on connaît. On va manquer 5 minutes. Bon, toujours. Mon dit pharisien dit Jésus, qui est le grand commandement? Jésus-Christ dit, tu aimeras le Seigneur de tout ton cœur, de toute ta force, de toute ta pensée. C'est le premier des commandements. Et puis il dit, le second, tu aimeras ton prochain comme toi-même. Et puis Jésus conclut, il dit, de ces deux commandements s'accomplit toute la loi et les prophètes. Tout l'évangile là dans deux bagages ça. Rémi bon Dieu, rémi prochain. Pas une autre bagage. L'évangile a fermé dans ça. Rémi bon Dieu, rémi prochain. Si vous rémi bon Dieu, ou rémi prochain ou parfait. Parce que la Bible dit, la charité c'est le lien de la perfection. Si vous rémi bon Dieu, ou rémi prochain ou parfait. Puisque nous avons l'amour bon Dieu qui répond dans nous, faut nous aimer mon Dieu. Aimer mon Dieu veut dire, si vous m'aimez, gardez mes commandements. Aimer mon Dieu veut dire, obéis à sa bon Dieu dit. Aimer mon Dieu veut dire, adorez mon Dieu 24 sur 24. Ça veut dire, même les non dormi, l'esprit n'a pas adoré. Parce que quand on a non dormi, on réveille, on chante quatre dans bouchou. Ou quand on dormi, on aime, on l'est. Donc, adorez mon Dieu 24 sur 24. Ou venez un adorateur à temps plein. Même Jean-Serviteur Jésus, son ministre à temps plein, ou non adorateur parce qu'on remet mon Dieu. Puisqu'on remet mon Dieu, il n'y a pas de choses à faire. Puisqu'on remet pour l'amour, ça a encore pour mon Dieu. Il n'y a pas de choses à remet, l'amour de, ou pour mon Dieu, au-dessus ou quitter, parce qu'on remet mon Dieu. Et puis, deuxième bagaille là, l'amour en fait, puisque je remet, il faut remet l'autre monde. José te voit à l'heure, ou pas qu'à remet mon Dieu, si on ne remet l'autre monde. Pas dit mon secret pour ne pas remet l'autre monde. Preuve là ou pas chrétien vrai? Ah, ça dit. Si vous pas qu'à aimer l'autre monde, ou pas dans mon Dieu. Parce que si vous aimez, bon Dieu, ou pas, ouais, et vous parlez prochain, non, ça ne vous pas aimer mon Dieu, vrai, ça ne vous pas dans mon Dieu. Parce que l'amour, mon Dieu, répond dans lequel nous parle le Saint-Esprit. Si l'Esprit, mon Dieu, dans où, ou pas aimer l'autre monde, ou pas dans mon Dieu. C'est ça l'évangile là. Ou pas qu'à pas aimer l'autre monde, ou pas qu'à aimer l'autre monde, ou pas qu'à aimer l'autre monde, ou pas qu'à aimer l'autre monde, quel que soit ça, mon ta fait. Même si Dieu, même si ça, mon enfant là, li mon ça dégrader ou ça descend ou ça diminuer fort amen. C'est ça l'évangile là. Jésus-Christ subit plus que pour nous. Pour ça on fait Jésus. Li était quand il disparaît dans ça un petit moment. Mais il dit père, pardonne-leur car ils ne savent pas ce qu'ils font. Là Jésus ressuscité. Il était qu'à faire, il était qu'à correspondre à Pilate, mais non. Il était qu'à correspondre avec les gars qui ont crucifié lui. Il dit non. Il va aux chances de repentir toujours. Même les qui crucifient lui, mais certains si ont repenti, ils ont sauvé. Parce que c'est ça l'amour. Donc puisque et pas que l'amour mon Dieu en nous, faut nous aimer mon Dieu, faut aimer frère. Pour résumer, à cause de l'amour de Dieu, nous sommes justifiés. Ça veut dire bon Dieu déclare nous justes, quel que soit ça nous t'est qu'on fait, nous justes. Deuxième impact là, puisque mon Dieu vient justifier nous, pour nous pas tourner dans le même bagaille, il sanctifie nous, il mette nous à part, il crée des bonnes œuvres pour nous pratiquer. Et puis troisième bagaille, il répond à l'amour dans lequel nous, qui fait nous aimer mon Dieu, et qui fait nous aimer prochain nous. Sous l'amour, mon Dieu, dans lequel on est parfait. Vive dans l'amour. Cherchez l'amour, mon Dieu. Paraïmoun. Paraïmoun. Bliez ça, mon Dieu. Pas fâché parce que moun te fè un bagay un jour, moun sa te fè un bagay, il te trahi ou pas remen encore. Remen moun. Et vous voyez comment l'amour bon Dieu pral répondre même à travers le monde. Et bon Dieu te dit si nous remen une lot à ceci. Tous connaîtront que vous êtes mes disciples. Même moun qui pas converti, je va dire puisque moun sa a gen l'amour, moun sa a se disciple Christ. M'a fait en kouyo. Vous besoin évangéliser, comment se remen? Comment c'est remé pour évangéliser? Remé moun, et puis l'évangile l'a propagé. Il a dit moun, ça différent. Parce que vous avez un li qui est différent. Que bon Dieu bénisse. Retenez avec l'amour de Dieu.
1: Amen. Andy.
2: Des spectacles. Mais c'est difficile de trouver une église dans laquelle les gens. Prie. Pardon?
3: Alors, je veux mettre ça ici, mais le nôtre va être là. En attendant, là, quelque part là.
2: Nous allons rapidement ouvrir nos Bibles, aller dans la première lettre de Pierre. Le chapitre 2. À Pierre 2. Pierre 2, à partir du verset 17 jusqu'au verset 22. Si on peut nous mettre ça. Voici ce que la Bible dit. Honorez tout le monde, aimez les frères, craignez Dieu. Honore le roi, serviteurs, soyez soumis en toute crainte à vos maîtres, non seulement à ceux qui sont bons et doux, mais aussi à ceux qui sont d'un caractère difficile. car c'est une grâce que de supporter des afflictions par motif de conscience envers Dieu quand on souffre injustement. En effet, quelle gloire y a-t-il à supporter de mauvais traitements pour avoir commis des fautes? Mais si vous supportez la souffrance lorsque vous faites ce qui est bien, c'est une grâce devant Dieu. Et c'est à cela que vous avez été appelés, parce que Christ aussi a souffert pour vous, vous laissant un exemple afin que vous suivez ses traces. Lui qui n'a point commis de péché et dans la bouche duquel il ne s'est point trouvé de faute, lui qui n'a point commis de péché et dans la bouche auquel il n'a point commis de fraude. Je pense qu'on peut s'arrêter là, ce serait suffisant. Lui qui injuriait, ne rendant point injustice, maltraité, ne faisant point de menace, mais s'en remettait à celui qui juge justement. Je bénis cette portion de l'Écriture pour la gloire de notre Seigneur et pour l'édification de l'Assemblée. Amen. Amen. Alors la parole d'aujourd'hui, c'est simplement la dernière partie du disciple. L'essentiel de ce quoi être un disciple, ça signifie être l'imitateur du Christ. Oh, merci beaucoup, Bishop. Imiter le Seigneur. Et le verset de base, j'aimerais que ça reste dans le tableau, c'est le verset 21. Christ aussi a souffert pour vous laisser, pour vous, vous laissant un exemple afin que vous suivez ses traces. Christ aussi a souffert pour vous, vous laissant un exemple afin que vous suivez ses traces. C'est ce qui va être l'essentiel de notre message en ce matin. Imitez le Christ. Christ nous a laissé un exemple à suivre. C'est ça ce qui va être le fondement de notre vie, le fondement de notre foi. Et nous avons ce problème dans l'Église. C'est que les gens aiment venir à l'Église. Les gens aiment chanter à l'Église. Les gens aiment célébrer à l'Église. Les gens aiment donner l'argent, des dîmes et du temps à l'Église. Mais les gens n'aiment pas copier Jésus. Ça ne fait pas partie de leurs aspirations. Ça ne fait pas partie de leurs valeurs. Et comme nous allons le partager, c'est le plus gros problème du christianisme. Le christianisme est devenu une religion centrée sur un culte de Dieu. Et pourtant, le christianisme devait être christocentrique. Ça signifie centré sur le Christ. Et que nous devons voir Christ matin, midi et soir. Que tu te lèves le matin, tu penses Christ. Tu manges, tu penses Christ. Et toute ta vie, c'est ce que tu devrais être. Il nous a dit, faites de toutes les nations les disciples. Nous avons passé 2 heures le vendredi et 1h15 hier pour parler de c'est quoi être un disciple. Mais le disciple, c'est quelqu'un qui imite le maître en toutes choses, en tout point, en tout temps. Pourquoi Dieu, le créateur de toutes choses, a-t-il décidé que nous puissions imiter Jésus? C'est ce que nous allons traverser aujourd'hui. Jean nous dit clairement que Dieu s'est fait chair. Il est venu vers ses semblables. Il a habité parmi nous. Donc Dieu est devenu homme et il a habité parmi les hommes. Pour quelle raison? Pourquoi Dieu, pour sauver les êtres humains, il aurait pu envoyer des anges? Il aurait pu venir lui-même ou faire
4: à distance, vous êtes sauvés, c'est fini. Mais il a envoyé un homme. Dieu s'est fait lui-même chair. Il est devenu un semblable à nous. Mais la raison principale, le christianisme l'a mis de côté. Pourquoi? Pour être un exemple à suivre pour nous. Il a laissé des traces pour que nous le suivons. Dieu n'a pas pris la forme d'un ange, d'un astre, d'un dinosaure ou d'un extraterrestre. Le corps de Jésus, ce n'était pas un corps spécial. Sortons des affaires du christianisme. Jésus était un homme 100% comme toi. Dieu se fait chair à 100% de la même forme que toi. Tout ce qu'il y a dans ton corps, Jésus l'avait. Il a vécu sa foi sur cette terre avec ce même corps. Il a vécu les expériences avec ce corps. Donc, il est pour nous un modèle à copier. Donc, Dieu a été

Maintenant, c'est rendu qu'il y a même des gens qui sont ni femmes ni hommes. Et ils se trouveront à un autre sexe. Il y a maintenant des gens qui est un homme, il va aller faire des opérations pour devenir une femme, pour aller vivre avec des femmes comme mari ou épouse. Ou pour un, c'est la confusion totale par manque de référence. Et Dieu avait compris ce problème dès le commencement. Dès qu'Adam est tombé, il a réglé le problème. Il dit, j'enverrai. Le Messie qui sera né d'une femme. Ça signifie qu'il sera un être humain comme Adam et Ève. Pour qu'on puisse avoir un modèle de qu'est-ce que Dieu veut que nous soyons. Donc Jésus est Dieu qui s'est fait homme pour nous montrer comment être Dieu sur la terre. Parce que Adam n'avait pas marché comme Dieu sur la terre. Dieu l'a établi Dieu sur les animaux et sur toute la création. Il a marché comme un stupide gars et il a scrapé toutes nos vies et on paye le prix jusqu'à aujourd'hui. Dieu ayant compris que des milliers d'années sous l'esclavage du diable, l'être humain a perdu des repères. Il a développé des complexes d'ordre identitaire. Des complexes par rapport à l'argent. Savez-vous qu'il y a beaucoup de gens, je m'excuse, qui ne se voient pas beau ou belle parce qu'il est noir ou parce qu'il est blanc. Les noirs vont aller dans des boutiques acheter des produits pour éclaircir la peau. Et les blancs vont passer tout leur temps dans le salon de bronzage pour devenir comme des noirs. Ils ont des problèmes d'identité. Ils n'ont pas de modèle de référence. Ils n'ont pas la fierté en soi. Parce qu'ils ne savent pas. Le christianisme est venu encore jeter la pavée dans le mal, nous foutre dans du désordre en faisant de Jésus un seul Dieu adoré. Jésus, il faut qu'il soit ton modèle d'être, pas nécessairement adoré. Nous savons que nous adorons Dieu. On n'a pas de problème avec l'adoration de Jésus. Mais notre problème, c'est, copies-tu Jésus? Qui d'entre nous ici croit qu'il vit comme Jésus? Ah, juste une personne. Juste une personne. Jésus l'a dit. Le royaume des cieux appartient à ceux qui sont comme des enfants. Personne ne vit comme Jésus, mais tout le monde adore Jésus. Ah, nous avons un problème. Jésus n'était pas venu pour créer une nouvelle religion, soi-disant plus bon que les autres. Il est venu être la référence, le point de repère. Pose-toi la question, où suis-je maintenant ? Quand on se pose la question par rapport à un déplacement du point A au point B, de Montréal à Toronto, on a des repères. Je suis rendu à Cornwall, à Kingston, à Oshawa. Je peux me situer. Et pour nous, la référence, c'est le Christ. Mais nous, nous avons oublié ça. On va dépenser des milliers de dollars pour acheter des bijoux, des boucles d'oreilles, des cheveux et des rouges à lèvres, des chaussures, des maisons, des voitures. Souvent dans le seul but de nous accomplir, de devenir quelqu'un. Pour que les gens me respectent, pour que les gens me voient, pour que les gens me regardent que je suis beau ou je suis belle. Tu te réfères à quoi ? Tu te réfères aux normes de beauté établies par les hommes. Tu te réfères pas à qui tu devrais être. Tout ça, c'est des produits des années de l'esclavage du diable. Le diable nous a colonisés. Vous savez, je vais vous dire une chose que je partage beaucoup avec mon père spirituel. On partage beaucoup parce que c'est un afrocentrique. On parle beaucoup de la culture africaine. Et il me dit toujours que nos frères haïtiens sont plus africains que tous les africains dans l'âme.

0: à l'extérieur. Ils sont aussi comme des Occidentaux à cause de la colonisation. Donc, tu peux être plus profond en toi, mais il y a des choses au-dessus de toi que tu as acquis par rapport à l'environnement. Est-ce qu'on se comprend? Et c'est comme ça que le diable nous a colonisés. C'est ce que la colonisation produit. Mais Jésus, lui, va à la racine. Dieu voulait enlever tout ce qui vient de l'idéologie du diable depuis qu'Adam est tombé jusqu'à aujourd'hui. Il voulait qu'on enlève ça. Pour cela, il y a deux étapes. Écoutez-moi bien. Ceux qui étaient là le vendredi et le samedi vont bien comprendre encore. Il y a deux étapes. L'étape numéro un, c'est le salut sur la croix. Le salut sur la croix, c'est ce Dieu qui s'est fait chair, qui a habité parmi nous, qui nous a montré l'exemple, et il a souffert pour nous libérer de l'esclavage du diable. Donc il a payé le prix que ça prenait pour que nous soyons libérés spirituellement. Donc il a coupé les chaînes. Donc sur la croix, nous sommes devenus libres et nous avons reçu le Saint-Esprit de Dieu. Et le Saint-Esprit de Dieu est cet esprit qui... Et cet esprit, le Saint-Esprit de Dieu est cet esprit qui va nous aider à acquérir, à emmagasiner la culture du ciel, qui va nous faciliter la tâche à être comme Dieu. Ça, c'est là ce que Jésus a fait. Mais je veux vous dire aujourd'hui, ce n'est pas suffisant. Les chrétiens se trompent en disant sur la croix, j'ai été totalement libéré. Il manque quelque chose que la croix ne fait pas. La croix te sort de la prison. Mais la croix ne te force pas à devenir un homme libre. Je reprends. La croix libère les chaînes de la prison. Mais la croix ne te force pas à fonctionner en homme libre. Va en prison sortir quelqu'un, aujourd'hui, il est libéré. Mais quand il sort dehors, il a encore des repères de la prison. Il a les yeux de la prison. Il a l'intelligence de la prison. Ça prend un apprentissage qu'on lui apprenne. Et c'est ça le modèle. Jésus t'a libéré du diable. Tu es libre, mais avec les repères, la mentalité, la culture du diable. Maintenant, il te dit, copie-moi, parce que moi, je n'ai jamais été dans la prison du diable. Alors, regarde comment on marche comme des hommes libres. Comment on pense comme des hommes libres. Comment on agit comme des hommes libres. C'est ça, si tu veux résumer l'enseignement du Christ, ça a toujours été ça. Voici comment vous devrez prier. Voici devant comment vous devrez jeûner. Voici comment vous devrez faire. Pourquoi vous inquiétez-vous? Votre vie ne vaut pas plus que ces choses-là. Parce que des prisonniers ont manqué la nourriture et la liberté pendant très longtemps. Même si tu lui donnes 1 million, il va toujours avoir peur de manquer demain. Parce que c'est ancré dans sa culture. C'est pourquoi Saint Paul nous dit d'acquérir le renouvellement de l'intelligence. Le renouvellement de l'intelligence là, le Saint-Esprit ne te le forcera pas. Il y a des choses qu'on fait par apprentissage. C'est ça l'idée. C'est ça l'idée de copier Christ. On copie Christ parce que sur la croix nous avons reçu la même nature que lui. Nous sommes devenus enfants et fils de Dieu comme lui. Mais lui, il est le grand frère de beaucoup de frères. Le grand frère est celui qui est né le premier dans la famille, qui connaît mieux comment marche le père. Et il va conduire les plus jeunes. Suivez-moi, je vais vous apprendre comment le père fonctionne. Parce que nous, nous avons été dans le diable pendant des millénaires. Nous n'avons pas connu le père. Lui, il vient d'en haut. Il connaît les réalités d'en haut. Donc, il peut nous conduire à aller vers le haut. Alors, la façon la plus simple, c'est de le copier. Alors si tu ne copies pas Christ, tu as un problème. Ta foi n'est pas véritable. Il faut pleinement s'identifier à Christ avant de le copier. Donc s'identifier, croire que tu es comme lui. Nulle part dans la Bible, on nous dit que Jésus-Christ, fils, Jésus-Christ, homme, était plus homme que toi. Ce n'est pas biblique. Il était pleinement comme... Il a habité parmi nous, il a mangé parmi nous, il a pleuré, il était fatigué, il avait faim. Tout ça, c'est des modèles, des choses qu'on nous montre pour nous dire, accroche-toi à lui. C'est ça l'idée qu'on parle de la nouvelle naissance. Ça signifie renaître dans ton ancienne identité pour être né de nouveau en Christ. Quand tu es né de nouveau en Christ, ça signifie que ton ancienne vie est passée, est morte et enterrée. Tu es ressuscité dans ta nouvelle vie. Mais ta nouvelle vie, comment on marche dans cette nouvelle vie? Qu'est-ce qu'on mange dans cette nouvelle vie? Si on te transporte aujourd'hui, je ne sais pas, en Australie ou en Ouzbékistan, qu'est-ce qu'on mange là-bas? Comment ça parle là-bas? Tu ne connais pas la langue d'Ouzbékistan. Tu ne sais pas qu'est-ce qu'on mange, comment on s'habille. C'est quoi le climat là-bas? C'est ça notre problème. Alors c'est pourquoi Christ est le modèle. Le modèle, il faut premièrement s'identifier en lui. C'est voir être humain comme lui pour pouvoir suivre son exemple. Il est ce Dieu qui est descendu sur terre pour nous apprendre à être comme des dieux. Nous devrons l'imiter. Toujours, dans tous tes problèmes, dans toutes tes difficultés, pose-toi la question. Qu'est-ce que Jésus aurait fait dans ces cas-ci? Toi, ta priorité, c'est d'aller prier Jésus. Sans se poser la question, qu'est-ce que Jésus aurait fait? Alors nous sommes des gens trop spirituels et moins humains. Il y a un manque d'équilibre dans notre spiritualité. Nous sommes dans le ciel avant même de mourir. L'humanité dans notre foi n'existe pas. C'est comme si Dieu s'était trompé en se faisant homme. Excuse-moi, nous avons un problème dans ce christianisme. Trop spirituel. On parle un langage incompréhensible aux humains. On est trop détaché de notre corps. Il y a des gens qui prient pour que Dieu les délivre de l'impudicité ou de l'adultère. Ne prie pas pour ça. Tu dois te discipliner. Il y a des choses qu'on fait par discipline. Arrête de prier là. Il y a des choses, tu dois contrôler ta chair. Aussi simple que ça. Paul a dit fuyez l'impudicité. Il n'a pas dit prier, jeûner, matin, midi et soir. Je vais vous dire une chose. On ne peut pas copier Jésus-Dieu. Impossible. Nous sommes des êtres humains. Mais on doit et on peut copier Jésus-homme. Alors c'est dans notre corps qu'on doit vivre cette vie spirituelle. Notre corps qui est devenu le temple du Saint-Esprit. Toi tu sors de ton corps pour aller adorer au ciel. Non, tu ne dois pas quitter ce corps. C'est dans cette vie charnelle, humaine, qu'on doit copier Jésus qui est le modèle qui a vaincu tout ce qui a été fait sur cette terre. Des problèmes comme l'orgueil, la jalousie, la culpabilité, c'est tous des choses qui proviennent du fait qu'on n'a pas de modèle à copier. Aussi simple que ça, nous n'avons pas de modèle de Christ. Jésus n'avait aucun orgueil. Il est né d'une famille pas riche. La Bible le dit. Arrêtons vos histoires. Là, Jésus était riche, s'habillait à lin fin pour propager l'évangile de la prospérité. Jésus est né d'une famille pauvre. On a donné l'offrande d'un pigeon à sa naissance. C'était pour des gens qui n'avaient pas de moyens. Mais nulle part on a vu Jésus avoir des complexes devant des riches. Joseph d'Arimathée était un riche, était un de ses disciples. Il y avait un homme très riche et très honnête. Jésus lui a dit, vends tes biens et suis-moi. Il était nullement complexé devant les autorités romaines. Il était nullement complexé. Il venait d'une région discriminée. On lui a dit, peux-tu venir quelque chose de bon de Galilée? Ça ne lui disait rien. Et c'était la coutume, la norme de se croire supérieur aux Samaritains. Jésus les a confondus en donnant une parabole qui montre que les Samaritains étaient bons. Ils n'avaient aucun complexe. Ils s'en foutaient de tout le monde parce qu'il était sûr d'être qui il est. Et nous, n'ayant pas de modèle comme ça, notre christianisme consiste à faire Alléluia, rabababababa, c'est fini. On n'a pas de modèle. Et nous, problème à problème, les chrétiens sont très dépressifs. J'oserais même croire que les chrétiens ont plus de problèmes, de dépression, de découragement que beaucoup de païens, par manque de modèles. Jésus a été rejeté par ses propres. On l'a traité de fou par les gens de sa propre famille. Il a été trahi par des gens qui l'avaient donné du pain. Humilié, mais il a gardé le cap. Parce qu'il savait où est-ce qu'il s'en allait. Il nous a laissé un modèle pour que nous suivions ses traces. Je pense, je l'ai dit vendredi, souvent nos problèmes. J'arrive pas à payer mon loyer. Je ne réussis pas mes cours. Je n'ai pas un bon emploi. Mon mariage ne marche pas. Souvent, ce n'est dû qu'à l'orgueil pour que les gens ne voient pas que tu as échoué. Souvent, le véritable problème, c'est la honte. Si tu n'arrives pas à payer ton loyer qu'on met à la porte. On est plus dérangé par notre orgueil que par notre idée d'avoir un où se loger. Mais j'ai peur. Si je n'arrive pas à payer qu'on me met à la porte, que vont penser les autres? Jésus s'en foutait de ce que les gens pensaient. Et de toute façon, tout le monde pensait mal de lui. Il n'avait aucun orgueil, aucun complexe. Jésus n'est pas un ange, parce qu'il y a des églises qui enseignent des choses comme ça. Où il était un être intermédiaire entre Dieu et les hommes. Non, il était 100% homme. Et sur la terre, il n'a vécu que comme homme pour nous montrer un exemple. Il n'a pas vécu comme Dieu. S'il aurait vécu comme Dieu, il aurait dit, ne me suivez pas, vous n'arriverez pas. Ou ne faites pas ceci. L'apôtre Paul s'identifiait en disant à ses disciples, soyez mes imitateurs comme je suis l'imitateur du Christ. Il y a moins en moins de pasteurs et de chrétiens qui peuvent dire ça aux gens. Tu veux évangéliser tes collègues au travail? Tu penses que ces collègues-là peuvent te prendre comme modèle? Ils regardent comment ta vie. Tu te plains chaque jeudi. Oh, l'échec d'aujourd'hui, ça n'a pas marché. Comment paierai-je mes factures? Ils voient, tu ne peux pas être un modèle pour eux. Alors ne les évangélise pas. Il dit, allez, faites de toutes les nations les disciples. Donc il dit aux disciples de faire des disciples. Donc j'ai dit à mes imitateurs de faire de lui son imitateur pour que lui m'imite. Alors toi, tu dois faire de lui imitateur, mais lui te voit. Tu lui dois l'argent, tu ne l'as jamais payé. Et tu veux l'évangéliser dans ta maudite religion. Laisse-lui en paix. Un disciple, c'est quelqu'un qui copie le maître, qui veut vivre pleinement comme le maître. J'entends souvent des gens dire que ce que Jésus a vécu sur la croix, aucun être humain peut le vivre parce qu'il était Dieu. Un autre mensonge du christianisme qui ne tient pas debout. L'épître aux Hébreux nous dit, nous avons un souverain sacrificateur qui a traversé les cieux, qui peut compatir à nos douleurs. Il a été tenté comme nous en toutes choses. Hébreux 4, 15. Donc nous avons un grand prêtre qui a traversé les cieux. Écoutez-moi bien. Donc il est venu du ciel, il a été sur la terre. Il connaît toutes les réalités terrestres et toutes les réalités célestes. Il a été tenté jusqu'au bout de son humanité, mais il n'a pas cédé. On dit qu'il est pour nous un modèle, parce que sur la terre, il a passé tout ce que nous avons traversé. Donc il a fait des choses que nous pourrions faire. Il a eu des souffrances, les mêmes souffrances auxquelles nous souffrons tous les jours. Donc nous avons un véritable modèle, pas nécessairement une idole. Parce que le christianisme a beaucoup mis l'accent sur ce point-là et on y arrive. Jésus a dit, je suis le chemin. Celui qui m'a vu a vu le Père. Mais il parlait de quoi? Regardez-moi. Regardez comment je vis. C'est comme ça que le Père est. Vous êtes venu dans cette famille. Vous êtes devenu enfant de Dieu comme moi. Regardez-moi. C'est comme ça que le Père est. Si tu veux aller vers le Père, il y a mon salut sur la croix. Il y a aussi marcher comme moi. Et vous allez dire que lui faisait des miracles, nous on ne peut pas. Ça ne tient pas non plus. On y arrive. Jésus a compris le véritable problème de l'humanité qui est l'identité. Aujourd'hui, les politiciens en font toutes sortes de problèmes parce qu'ils n'ont jamais compris c'est quoi l'identité. Adam et Ève, savez-vous comment ils sont tombés? Il y a un gars qui est venu leur dire, ce que vous êtes là, ce n'est pas assez. Moi, je vais vous rendre plus grand. Vous aurez une meilleure identité. Vous serez comme des dieux. Et pourtant, Dieu venait leur dire, je vous ai créé à mon image et à ma ressemblance. Et un autre gars, juste quelques temps après, il dit, vos yeux s'ouvriront si vous mangez le fruit de l'arbre. Et vous serez comme des dieux. Ça, le problème. Jésus, le même gars est revenu voir Jésus. Regarde le modèle à suivre. Il a dit, si tu es réellement le Fils de Dieu, si tu es réellement, il lui fait douter sur son identité. À l'autre, il avait dit, regarde, si vous lisez, comparez, les mêmes choses que le diable avait dit à Adam et Ève, c'est les mêmes choses qu'il avait dit à Jésus. Je vous donnerai tous ces royaumes et la gloire qui vient avec. Si tu es réellement fils de Dieu, change ces pierres en pain. Et pourtant, de l'autre côté, c'était manger le fruit qui était beau et agréable à manger. De l'autre côté, c'était des pains. Jésus a résisté. Tout ça, c'est des histoires qui nous montrent les modèles. Le modèle de notre chute, qui est Adam, et le modèle de notre résistance et de victoire qui est en Christ. C'est à toi de choisir. Tu as assez prié Jésus. C'est bon. Jésus est content. Mais ce qu'il veut, maintenant tu l'imites. Tu l'as même trop prié. Tu as fait un overdose de prière de Jésus. Mais tu es en carence d'imitation du Christ. En adoration, overdose. Mais en imitation, vous connaissez cochon corps. C'est quoi? Maladie de quoi? J'oublie encore. On dit cochon corps. La maladie là de quoi? Malnutrition extrême. Dieu veut nous a donné un modèle à copier. Nous avons appris le modèle à adorer. Et on ne copie pas, on ne copie pas, on ne copie pas. Et on tourne en rond. Tu as des problèmes d'argent tout le temps, tout le temps, tout le temps. Et tu pries tout le temps, tu pries tout le temps, et ça ne change rien. Et ça ne change rien depuis 10 ans. Mais tu sais, déjà, est-ce que j'ai déjà copié comment Jésus dealait avec les finances? Ça, il n'y en a pas. Hein? Il dit, ne vous inquiétez de rien. Combien de fois? Il y a plus, ici, il y a un mot qui est sorti le plus dans la bouche de Jésus dans ses discours, c'est ne vous inquiétez de rien. Toi, tu t'inquiètes et tu pries. Et pourtant, il dit, copie-moi, ne vous inquiétez de rien. Moi, je n'ai même pas où placer ma tête. Les tanières, les renards ont leur tanière, les oiseaux ont leur nid. Moi, je n'ai rien. Et toi, tu t'inquiètes pour la maison. Et il te dit, toi, tu vaux plus que la maison. Ta vie vaut plus que la maison. Dieu te considère plus que la maison. Et toi, ton inquiétude, c'est la maison. Et tu pries pour la maison. Et tu pries, et tu pries, et tu pries. Je vais vous dire une chose. J'aimerais que quelqu'un me lève sa main et être honnête ici, en disant que lui, tous ses problèmes, des factures sont finies. Personne. Mais pourquoi on répète les mêmes choses qui ne fonctionnent pas? Mais posons-nous la question. Nous avons notre chèque, et on paye les factures, et ça revient, et ça revient. Vous ne voyez pas que ça ne marche pas cette formule-là? Mais on le répète tout le temps. Et on revient à l'église chaque dimanche prier. Et aller voir le pasteur pour que le pasteur prie pour toi. Quand le pasteur prie pour toi, il y a un petit déblocage du côté droite. Mais du côté gauche, il y a un autre blocage qui arrive. Et dans 2 mois, tu vas le voir. Pasteur, maintenant, tu sais le problème que tu avais prié. Maintenant, j'ai d'autres. Il prie. Mais les gars, on va faire du surménage à cause de toi. Ah, c'est triste. L'une des choses les plus importantes. Jean a dit une parole. Dans 1 Jean, chapitre 4. Si quelqu'un qui ne confesse pas que Jésus est venu dans la chair, cette personne est anathème et antichrist. Et pourtant, ce que nous faisons beaucoup, le côté que Jésus est venu dans la chair est trop absent de nos vies. On n'est pas des disciples. On est des fidèles d'une religion. Dans toutes les religions, les fidèles n'ont qu'une seule chose à faire, adorer les divinités. Mais dans les discipleship, les disciples font une seule chose, c'est imiter le maître. Où te situes-tu par ton manque d'équilibre? Jésus faisait ça parce que lui, il était Dieu. Il a marché sur les eaux parce qu'il était Dieu. Il a chassé les démons parce qu'il était Dieu. C'est faux. C'est notre manque de consécration. C'est notre manque de suivre Jésus qui est la cause de tout ça. Il a dit, celui qui croit en moi fera des miracles que je fais et il en fera de plus grands. Il ne parlait pas aux éléphants et aux dinosaures. Il parlait aux gens comme toi et moi. Donc nier Jésus, qu'il est venu dans la chair, est un péché. Et ne parler que de Jésus Dieu devient aussi un péché. Parce que la personne du Messie, c'est Dieu qui s'est fait chair. Parce que Dieu voulait un modèle pour toi. Dieu sait que juste le salut sur la croix ne t'amènera pas dans ta pleine délivrance. Il y a un pasteur qui m'avait dit ceci. Quand tu pries pour quelqu'un qui souffre de la folie, tu chasses le démon de la folie. Après, envoie-lui en rééducation. Envoie-lui sur le psychiatre pour qu'on le réhabilite. Parce qu'il avait perdu des repères d'hommes et de femmes normales. Le démon de la folie est parti, mais la mentalité n'est pas partie. Ça prend un réapprentissage. Il a été tenté comme nous en toutes choses, mais sans commettre le péché. C'est pourquoi nous devons l'avoir, lui, comme modèle. Mais nous avons des modèles, des gens qui passent à la télé. Nous avons comme modèle, c'est rendu même dans les églises maintenant, on va inviter des hommes d'affaires prospères de venir parler de leurs expériences financières pour montrer leur foi. Il y a quelque chose que les gens ne disent pas. Moi, je suis diplômé en gestion. Il y a des paramètres que les sciences de la gestion ne cernent pas. La notion de la chance. Ça existe, la notion de la chance. Même les spécialistes en management le voient, le sentent. Deux personnes peuvent partir, deux entreprises avec le même moyen, dans le même coin. Et l'autre réussit, l'autre non. Et ce qui a fait que lui réussit sur l'autre, non, ne pas cerné par la science. Alors, la personne va vous témoigner comment il est millionnaire, parce qu'il avait beaucoup prié. Il n'est pas un modèle. Le seul modèle que nous avons besoin, c'est le Christ. Tenté comme nous, il a traversé tout ce que nous traversons, mais il n'est jamais tombé. Il a dit, vous imposerez les mains aux malades, les malades seront guéris. Pourquoi vous voulez me dire, j'écoutais un jour une prédication qui m'avait indigné. Jésus était avec les disciples dans la barque. Et vous savez, la barque commençait à vouloir chavirer, Jésus dormait. Et les disciples criaient, maître, tu ne vois pas que nous périssons? Et j'ai entendu la personne qui prêchait dire, Jésus est Dieu, Dieu n'a pas peur des vagues. Et moi j'ai dit, c'est pas ça. Parce que Jésus s'est indigné. En disant, pourquoi avez-vous peur, gens de peu de foi? Donc vous n'aurez pas dû avoir peur. Donc vous aussi, vous aurez dû arrêter la même tempête et me laisser en paix dormir. Jésus était indigné. Quand il était monté à la montée de la transfiguration, il est descendu, ses disciples n'arrivaient pas à chasser un démon. Il a dit, race d'incrédule, jusqu'à quand serai-je avec vous? Donc Jésus comprenait que tout être humain peut faire des miracles. Il n'a pas dit les pasteurs Roche seulement. Si les pasteurs Roche seulement, ceux qui ont deux niveaux d'identité, lui c'est un être supérieur, Dieu l'a créé différent de nous, et nous on est inférieurs. Mais Jésus n'a pas dit ça. Alors que personne ne vienne me dire, montre-moi un seul miracle que Jésus avait fait parce qu'il était Dieu. Si c'est écrit dans la Bible. Il s'indignait. Vous ressuscitez Lazare. Regarde ce qu'il avait fait. La sœur de Lazare est venue le voir. Il a dit, son frère ressuscitera. La dame ne comprenait pas. Peut-être sous la souffrance, elle n'acceptait pas. Elle est revenue, je pense, l'autre qui est revenue. Jésus lui a dit, ne t'ai-je pas dit, si tu crois, tu verras la gloire de Dieu. Donc si cette femme aurait cru, elle aurait déjà ressuscité son frère depuis bien longtemps. Ils n'auraient pas dû déranger Jésus comme ça. Vous avez vu la prière que Jésus avait faite sur le tombeau de Lazare? C'est une fake prière. Oui, Jésus a fait une fake prière sur le tombeau de Lazare. Il dit, Père, je sais que tu m'exauces déjà, mais je te prie seulement pour que ces gens l'entendent. C'est ce qu'il a dit clairement. Je sais que tu m'exauces déjà, mais cette bande de stupides qui ne comprennent rien, il faut que je te prie au moins pour qu'ils comprennent que tu m'as envoyé. C'est ça la prière. Après, il dit à Lazare, sors. Donc, normalement, il n'aurait pas dû faire cette prière. Il aurait juste dit, Lazare, sors. Il dit, Père, je sais que tu m'exauces toujours, mais je t'ai pris. Mettez-moi ça. Pour que ces gens savent que tu m'as envoyé. Point à la ligne. Donc, cette prière n'avait pas sa place. Mais il a trouvé des gens complexés, qui ont peur des tombeaux, qui ont peur de la mort, qui ont peur de l'enterrement, qui ont peur des miracles, qui ne comprennent pas qu'on peut ressusciter quelqu'un. C'était ça l'idée. Ils se disent, oh, regarde, il pleure, il aimait tellement. Mais Jésus pleurait de leur incrédulité. Jésus pleurait qu'ils ne comprennent rien. Dans le monde, Jésus est une personne, ne me prenez pas trop au mot, qui souffrait beaucoup de nous voir stupides. de ne pas être comme lui. Mais, non, mais vous allez les lire dans tout. Mais combien de fois il rabrouait les disciples? Pourquoi ne comprenez-vous pas? Jusqu'à quand serai-je avec vous, race d'incrédules? Pourquoi vous inquiétez-vous? Et pourtant vous avez déjà la nature divine en vous. Vous avez le Saint-Esprit en vous. Mais vous ne copiez pas les bons modèles. Vous ne fonctionnez pas à la bonne façon. Comme je l'ai dit hier et avant-hier, vous êtes comme des gens qui ont des Ferrari et qui mettent de l'huile de moteur de Canadian Tire. Vous mettez des pneus de Canadian Tire et des bougies de Canadian Tire. Ta Ferrari là ne sera pas performant. Et l'autre voisin qui va mettre des bougies Bosch et des pneus Pirelli et l'huile synthétique super high-tech, je ne sais pas quoi là, sa Ferrari va rouler mieux. Revenons à l'essentiel de la foi chrétienne, c'est-à-dire Jésus est Dieu pour nous sauver, pour l'adorer, mais Jésus est homme pour qu'on l'imite, pour qu'on vive comme lui, pour qu'on célèbre comme lui, pour qu'on ait des victoires comme lui. Nous sommes remplis de défaites. Nos vies sont remplies de défaites, des échecs, des erreurs à répétition. Parce que nous croyons trop intelligents. Le jour où tu sauras que tu n'es pas intelligent, tu n'es rien, le modèle à copier existe, tu feras de moins en moins de bêtises. Tu seras de plus en plus correct dans ta vie. J'aime l'apôtre, je crois Jacques, qui dit, oui, Élie était un homme de la même nature que nous. Il pria avec insistance pour qu'il plût. Point. Il ne tomba point de pluie sur la terre pendant 3 ans et 6 mois. Il pria de nouveau et le ciel donna la pluie et la terre produisit son fruit. Jacques 5, 17, 18. Élie était un homme de la même nature que nous. Qui a fait tout ça. Ici, Jacques nous parlait de la force de la prière. Alors, crois que tout ce que Jésus a fait sur la terre, tu peux le faire. Tu as la nature pour le faire. Est-ce que tu le copies assez? Est-ce que tu vis assez cette vie? Et pour conclure, j'aimerais qu'on puisse faire des limitations du Christ comme notre modus vivendi. Donc, l'objectif de notre vie, chaque matin, midi et soir, bon temps, mauvais temps, que tu ne penses qu'à une seule chose, être comme le Christ. Dans toute chose, comme je disais hier, j'en ai marre d'entendre des stupidités comme quoi, si on me frappe la joue gauche, je ne suis pas capable de jouer la joue droite. C'est une stupidité. Jésus n'a pas parlé en parabole, il a vraiment dit ça. Donne la joue droite. Donne l'autre joue. Parce que toi, tu sais qui tu es. Tu sais qu'ils ne sont pas tes maîtres. Ce n'est pas à eux de te diriger, de te contrôler. Tu fais ce que toi tu veux. Tu as décidé de choisir une voie et tu dois te le maintenir. Ce n'est pas parce que les gens t'aiment ou t'aiment moins que toi tu dois changer. Ce n'est pas si eux sont stupides, moi je dois devenir stupide. Si dans leur stupidité ils me frappent un coup, si je les réponds, c'est que je deviens stupide comme eux. Ils deviennent mes modèles, je les copie. Mais moi, je copie le Christ. Amen. J'aimerais qu'on pense à cela à tout le jour, en tout temps, en tout point. Il faut qu'on aime être l'image du Christ. Christ lui-même, l'image est l'emblème de la gloire du Père, comme c'est écrit dans Hébreux. Il faut qu'on puisse dire, c'est plus moi qui vis, c'est Christ qui vit en moi. Et Christ en moi, l'espérance de la gloire. Tu vis trop en toi. Tes projets ne sont que tes projets. Tes idées ne sont que tes idées. Nulle part tu dis, je vais mettre des idées du Christ. Nulle part tu dis, je vais faire des projets du Christ. Et le malheur dans ça, je vois ça souvent dans beaucoup de gens. Il va prendre ses décisions et il veut incorporer le Christ là-dedans. Oh, je vais épouser cette fille-là, elle est tellement belle. Et elle va à l'église, elle prie. En tout cas, Dieu m'a convaincu que c'est elle. Souvent, c'est tes yeux. Jésus n'est nulle part dans cette affaire. C'est tes yeux et tes pulsions. Jésus n'est pas dans ça. Mais tellement tu veux... Non, oui, tu sais, elle prie beaucoup. En plus, c'est comme si tu veux spiritualiser tes choix. Non, ça ne marche pas. Tu ne peux pas corrompre Christ. En disant, Christ, tu sais, comme elle prie, elle fait devenir ton choix aussi. En paix, s'il vous plaît. La paix, bon Dieu, avait. La paix, bon Dieu, avait. Amen. Et le dernier, tout petit dernier point. Quand on copie Christ, il faut qu'on se mette aussi à cœur ce qu'on ne doit pas copier. Parce que Jésus ne partage pas ce qu'il a avec toi. Jésus a bien dit. Lorsque tu fais ton aumône, ne sonne pas la trompette devant toi comme le font les hypocrites. Lorsque vous priez, ne soyez pas comme les hypocrites. Lorsque vous jeûnez, ne prenez pas d'un air triste comme les hypocrites. Lorsque vous priez, ne multipliez pas les paroles comme le font des païens. Les comme là, c'est dans le sens de l'imitation. Jésus dit, je suis le seul modèle. Ce n'est pas parce que les pharisiens se donnent l'impression d'être des hommes de Dieu qu'ils le sont. Ce n'est pas parce que les païens multiplient les paroles. Mais regarde maintenant. Va dans une fête du monde et va dans une fête de l'église. Les gens sont habillés de la même façon. Posons-nous des questions. Surtout nos jeunes sœurs, là, leur habillement, là. Mais écoute-moi. C'est un peu trop. Ils ne font pas ça en toute liberté. Ils copient les gens. La mode, c'est quoi? Le phénomène de la mode n'est pas fonctionnel. La mode est symbolique. Donc, on se fie au symbole. Donc, je ne m'habille pas de telle façon, de façon fonctionnelle, pour que j'aie plus chaud ou que je sois bien couvert. C'est plus l'image que ça donne. Donc, quand on rentre dans le symbolisme, on rentre dans la copie, dans l'image, dans la perception, et non dans la réalité. Alors, ne sachant pas qui elles sont, vous savez, ça arrive, tu parles à une sœur, t'es gêné de la regarder en face, parce que tous ces saints sont là, en face de toi. Non, je suis très sérieux. Alors là, tu commences à dire, oui, tu vois ma sœur. Mais... mal à l'aise. La sœur, possiblement, n'est pas confortable aussi. Mais c'est le symbolisme et l'image que ça donne dans notre société. Alors maintenant, elle doit mettre ça, elle n'est pas libre. Saint Paul a écrit, c'est pour la liberté que Christ vous a libéré. Et les traducteurs préfèrent dire pour la liberté qu'il vous a franchi, mais c'est le même mot. Donc Christ veut que tu sois libre. Que tu ne joues pas le jeu des symboles et des images. Que tu sois un réel toi. Que tu vis ce que tu dois vivre. Pas parce que la mode maintenant, c'est des jupes jusqu'ici, toi tu dois le mettre. Et tu vas voir ces jeunes filles-là, quand elles s'assoient là, toutes sortes de rituels, parce qu'elle est mal à l'aise. Elle ne fait pas ça pour elle. Elle a d'autres modèles qu'elle copie. Christ a fait, ne les copiez pas. Ne soyez pas comme eux. Sortez du milieu d'eux. Amen. Quel lien y a-t-il entre vous et eux? Séparez-vous, dit l'Éternel. Amen. Et je serai pour vous un père, vous serez pour moi des fils et des filles, dit l'apôtre Paul. Donc quand on copie le Seigneur, on fait du Seigneur notre mode de vie. Il y a aussi des choses qu'on doit décider que non. Amen. Je ne dois pas copier ces gens-là. J'ai mon modèle. J'ai ma référence. La seule et unique référence. Moi, je suis un fils de Dieu. Je suis un enfant de Dieu, né de nouveau, rempli du Saint-Esprit. Et la seule personne qui a été née en Dieu, rempli du Saint-Esprit, qui a marché sur la terre, s'appelle Jésus. C'est lui et lui seul que je dois copier. Que Dieu vous bénisse ce matin. Amen. Alors, ok. Acclamons plus fort le Seigneur. Donnons-lui toute la gloire. Oui.
1: Bon Dieu là, et puis il parle à vous au matin. Merci. Il parle à vous au matin. Hein? Par contre, c'est autant des voiles. Mais il parle à vous. M'bado Justin Trudeau passé là et puis il parle à vous. Moi, de bon Dieu passé, le créateur de l'univers est passé ici et il t'a parlé. Très important. Moi, je voulais dire bon Dieu merci encore pour l'invitation, Pasteur Roche et toute équipe, leader ici. Hein? Nous ne pouvons pas pour acquis que ils ont invité nous prêcher, ou partager la parole. Je voulais faire connaître que moi, je me sens privilégié parce que bon Dieu, Gombar, elle a fait ici. Au grand là, au paladin, mais bon Dieu a fait quand même. Alors, qu'on entre, qu'on pas entre, il a fait quand même. Est-ce qu'on l'a avec? Parce qu'il y a deux, trois mouns là qui d'accord pour bon Dieu faire la veille. Mouns, ça a calé vraiment pour moi. Des pour d'accord pour bon Dieu faire la veille, là, pas trop là-dedans. Grande différence entre les ou à fond bagaille pour bon Dieu et les bon Dieu à fond bagaille lui-même et puis l'entre trop là-dedans. Vous entendez? C'est-à-dire que, au grand fond bagaille pour la gloire de Dieu, c'est bien. Mais les bon Dieu lui-même, la fond bagaille, et puis, quand il y a le dos comme ça, bon, je choisis. Est-ce qu'on veut entrer? Ça, c'est l'autre bagaille. Laisse ça, ou est des choses comme Moïse te ouais. Où est la mer rouge ouvrie devant? Où est des miracles extraordinaires? Vous connaissez les Jésus qui est venu sous terre? Il est venu parce que bon Dieu était grand bagaille, il t'a fait, et puis. C'est lui-même qui t'a choisi. Tout miracle que Jésus fait, yo, et parce que bon Dieu, papa, il t'a fait et puis il t'a choisi. Jésus, pour te faire bagaille ça. Les hommes loin, comme Jésus, sont les gens qui choisit, qui mettent à part pour faire un travail. Et vous voyez ça, tout ça, il t'a fait, il dit, je ne peux pas faire rien de par moi-même. Ou imaginez Jésus. Jésus dit, je ne peux pas faire rien de par moi-même. Il dit, tout ça, ouais, m'a fait, c'est parce que, et parce que moi, papa a fait. Papa a dit, pour me faire. Je ne peux pas faire rien de moi-même. Et là, déjà, son clé pour le monde qui a servi bon Dieu. Il faut être capable de connaître que Jésus qui met nous, hein, nous ses disciples, il n'a pas jamais initié en rien. Je prends le temps pour qu'il réfléchir sur ça. C'est une raison qui fait un succès comme ça. Il n'a pas jamais initié en rien. Il n'a pas jamais fait en rien par lui-même. C'est papa qui initie. Et puis lui-même, il exécutait sa papa initié. Et vous laissez ça comme si des fois, leur leader sentit des gens qui ont une pression pour initier. Pas tomber dans le piège ça. Jésus n'a jamais fait en rien de lui-même. Et ça prend un caractère, mon Dieu. Ça prend un caractère. Ou capable pas tomber en bas pression, moun. En bas pression, situation. Regardez, moun, par exemple, qui déménageait, c'est initiation pas. C'est peut-être ça, aucun problème. Bon, acheter Kaila, c'est vous-même qui t'es initié. Ouais. Est-ce qu'on l'a avec moi? Ou fini initié, puis qu'on y a l'envie, bon Dieu, entrer là-dedans. Regardez, moun qui marié ou initié mariage là. Pour... Gloire à Dieu. Matin, je vais prier pour nous. 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Où est-ce que tu as chanté? 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Ça veut dire que le mariage, bon Dieu, a restauré matin. Est-ce qu'on l'a avec moi? 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Erreur que nous faisons souvent, c'est que nous prenons parole, bon Dieu, pour parole l'homme. 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Pour que les, par exemple, l'homme n'a besoin de faire un bagage, par exemple, besoin de déplacer ça, m'utiliser faculté que bon Dieu bail moi en tant qu'homme, et puis me déplacer. Est-ce qu'on l'a avec nous? 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Depuis nous inviter, je n'ai pas de bon message traditionnel. 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Nous-mêmes dans le naturel sous terre à vivre dans le temps. Bon Dieu elle parlait, elle déclarait parole à partir de l'éternité. 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Ça veut dire que sortant de là, qu'on y a là, depuis l'éternité, il est dit déjà. Puisqu'on est dans le temps, on attend le jour d'hier, mais il est dit déjà. 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Et vous êtes sa guérison, là, ça fait l'éternité là. 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Vous connaissez la Bible, fait nous connaître que depuis l'éternité, Jésus est crucifié pour nous.
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2: 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Et domaine, c'est comme si ce sont des abîmes, des trous très profonds, comme si je sentais l'ignorance moi, profond. Et puis, il me dit, mon Dieu, je ne veux pas avoir l'ignorance. Je ne veux pas avoir trou ça et rempli avec connaissance intellectuelle. Je veux le remplir de propre ou même. De connaissance par, de sagesse par. Et puis, depuis les ça, des années de ça, depuis 92, je m'a cherché mon Dieu. 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Mais bon, Dieu ramené mon coup. 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
1: 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Mon cellule est là, cellule ça va battre. 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
3: Je vais faire une chose nouvelle. Je vais faire une chose nouvelle que nous signons dans Isaïe chapitre 43, verset 18 et verset 19. Le prédicateur de ce soir, nous avons tout à l'heure, nous avons plusieurs cordons bleus, mais le premier cordon bleu pour ce soir, c'est un père de famille, un homme marié, père de trois enfants, deux filles et un garçon, et accompagné de son épouse, qui en sort avec nous, à Soya, lycée, deuxième pasteur de l'église baptiste conservatrice de Fermat, lycée l'actuel président de l'association des églises baptistes conservatrices d'Haïti. C'est une mission de 360 églises qui est placée dans 6 départements dans le pays. Il est aussi directeur du collège baptiste de Fermat. C'est un ancien étudiant au séminaire de théologie évangélique de Port-au-Prince. Il est détenteur d'une licence en théologie et maintenant il a préparé une maîtrise à l'université de Floride. C'est un serviteur du ciel, un ami personnel à moi-même, c'est un habitué ici à Jérusalem, qui va m'achander nous de présence et d'inviter. Il répond au nom de pasteur Joubert Saint-Just, et accompagné de son épouse et à deux à personnalités de son église, qui va présenter eux. 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C'est un petit peu, nous rassurer l'église, ta mère, ouais. 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Isaïe chapitre 43, verset 16, pour y aller jusqu'au verset 21. Ainsi parle l'Éternel, qui fraya dans la mer un chemin et dans les eaux puissantes un sentier, qui mise en campagne des chars et des chevaux, une armée de vaillants guerriers, soudain couchés ensemble pour ne plus se relever, anéanti, éteint comme une mèche, ne pensez plus aux événements passés et ne considérez plus ce qui est ancien. Voici, je vais faire une chose nouvelle sur le point d'arriver. Ne la connaîtrez-vous pas? Je mettrai un chemin dans le désert et des fleuves dans la solitude. Parole du Seigneur. Amen. Frères et sœurs, bien-aimés, encore une fois, que la paix et la grâce de Dieu soient avec vous tous. Amen. 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vie, une période qui est crise dans toute institution, une période après 12 janvier qui gagnait fissure dans tout domaine, fissure dans la famille, fissure dans l'institution, fissure dans la vie, fissure dans tout partout. Haïti va même non après 12 janvier, frères et sœurs. Si vous avez regardé, le sociologue est tombé d'accord avec moi pour répéter que le découragement total qui envahit le pays et l'atteint presque tout le monde. Même dans les pays étrangers, où je vois un haïtien qui est attaché à le pays, où je vois même monde qui s'est zombé le pays, qui a plein d'états délabrés, pays noir. Ah, quand pile l'interrogation que vous posez ces derniers jours, à cause de la situation dégradante de ce pays. Tellement, moi, je vais porter un message d'espoir pour tout le monde, son booster, un catalyseur pour petit bon Dieu qui est découragé, qui est affaibli, qui est saccagé par les flots de la mer, tandis qu'il a marché avec le Seigneur. Je trouve que le peuple s'est traversé, qu'il a fait poser quelques interrogations dans le Nancy, qui te dit, où est Dieu quand ça va mal? 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Les dit, Seigneur, pas de problème, non. 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Disciples, tu as un problème, ça tourne en marche, chapitre 4. Du verset 35 à 41, tandis que t'as fait un petit voyage ensemble avec le Seigneur, pendant yon sous de l'eau, le Seigneur a dormi. Et puis, yon saisi pour yon reconnaître, yon a fait bouleverser, secoué par ci et par là, il commence à prendre de l'eau, jusqu'à ce que dans verset 38 là, il y a le sou qui met là, puis yon dit, maître, est-ce que ça va faire mal pour quitter la péri comme ça? Ne t'inquiètes-tu pas de ce que nous périssons? 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Maître, entends-tu la tempête et ses terribles accents? Frère Maxime Moyo, t'aimes ça, capable de considérer comme un sirop, un oasis dans un désert, un ciment pour consolider relations avec le Seigneur, pour revitaliser notre marche avec lui, notre confiance dans les moments noirs de la vie. Ce thème, son démenti formel, à nous, ça y est, penser, pas d'espoir pour nous-mêmes, d'être mariés, que nous les. Je dis ça, me camper avec ce message d'espoir pour nous, qu'espoir toujours dans le Seigneur. Parce que dans Jérémie, chapitre 29, verset 11, prophète l'a crié, il dit, je connais les projets que j'ai formés sur vous, projets de pas avec l'histoire la vôtre, ou pas réécrire l'histoire la vie. Laisse ça pour qu'elle commence à moi pour dire hypocrite sur que vous avez saisi. 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T'aimes ça, frères et sœurs, l'étirer nos livres que vous considérez par tout le monde comme le cinquième évangile de l'Ancien Testament. Il est porteur de messages d'espérance. Auteur d'Esaïe, il y aurait les livres, le roi de tous les prophètes. Il y a aussi nommé le Saint Paul de l'Ancien Testament, parce qu'il prêchait le salut par la foi. Son prophète universaliste, parce que il était un horizon vaste. Il était vivre dans une période politique mouvementée. Ah, en barrière, Josias, Jotam, Akaz et Ézéchias. Il était tout petit, il était assisté à la déportation du royaume du Nord, il est distribué au Nord. Ah, tandis que l'empire assyrien a grandi. Il était souffrant sa mère, peuple là, méchanceté à corruption, peuple là, qui jetait mon Dieu. Israël, qui connaît des moments noirs, frères et sœurs. Royaume Juda, à royaume Israël là, ils ont tout été affaibli à cause d'idolâtrie avec corruption. 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Elle quittait nos situations désespérantes. Cette situation va permettre que petit garçon, deux petits garçons, prennent l'esclave. 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

0: Dieu, la grâce de Dieu, la bénédiction de Dieu. Gardez vos cœurs et vos pensées dès ce soir pour toute l'éternité.
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À la prochaine. Moi, mais nous en

Seigneur, il n'y a rien que nous ne désirions plus que ta présence au milieu de nous. Alors que nous chantons, viens, viens au milieu de nous. Viens changer nos cœurs, viens transformer nos vies.

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